0: cyclopéquelle. Et alors, on se fume, mais ça va pas, vous y avez un peu de bouteille.
1: 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Il est 3h. Laurent Blanchard.
2: Donald Trump affirme il y a quelques minutes que le cessez-le-feu est toujours en vigueur avec l'Iran, et ce malgré les apparences, hein, puisqu'hier soir les forces américaines et iraniennes ont échangé des tirs dans le détroit d'Ormuz. L'armée américaine dit avoir ciblé des installations militaires iraniennes en réplique à des tirs sur 3 de ses navires. L'Iran dit de son côté avoir répliqué à une attaque sur un pétrolier iranien et accuse les États-Unis d'avoir rompu le cessez-le-feu. Ces tirs semblent en tout cas doucher les espoirs au moment où Washington attend toujours une réponse de Téhéran à sa dernière proposition pour mettre fin à la guerre. Donald Trump appelle d'ailleurs toujours cette nuit l'Iran à signer cet accord rapidement, sous peine d'être frappé bien plus violemment à l'avenir. Deuxième revers judiciaire d'ailleurs en 3 mois pour Donald Trump, ses droits de douane généralisés de 10% sont jugés illégaux. Le tribunal pour le commerce international aux États-Unis donc estime cette nuit que la surtaxe temporaire pour remplacer celle invalidée par la Cour suprême en février, eh bien, n'est toujours pas conforme à la loi. Elle ne permet pas d'imposer cette loi à ses droits de douane sans discernement. Le gouvernement devra donc rembourser 3 entreprises qui avaient fait recours et sans doute d'autres qui pourraient maintenant aussi faire valoir leurs droits. Le navire de croisière touché par plusieurs cas mortels d'antivirus est en route pour les Canaries où il doit arriver dimanche malgré l'opposition des autorités locales. À bord, plus personne n'a de symptômes, affirme le croisiériste. L'Organisation mondiale de la santé basée à Genève tient tout de même à rassurer. Même si d'autres cas sont possibles, eh bien, ce n'est pas le début d'une épidémie, estime-t-elle. L'Argentine, où semble être apparu le premier cas, annonce d'ailleurs cette nuit qu'il n'est pas possible de confirmer l'origine de la contagion. Isabelle Moret plaide pour un salaire minimum flexible dans le canton de Vaud. La chef du département de l'économie et de l'emploi a défendu hier la voie médiane du Conseil d'État sur l'introduction d'un salaire minimum soumis au peuple le 14 juin. Les deux initiatives portées par la gauche et les syndicats proposent un salaire à 23 francs par heure. Le contre-projet du Conseil d'État prévoit le même montant, mais les conventions collectives du travail doivent primer sur ce salaire minimum selon le gouvernement. Les cantons qui lancent d'ailleurs une campagne contre la dépendance aux jeux d'argent, et elle est baptisée Game Changer et vise à sensibiliser notamment les jeunes hommes au danger à l'approche des championnats du monde de hockey sur glace et de football. 40 000 personnes seraient concernées en Suisse, dont 10% des jeunes adultes, selon l'enquête suisse sur la santé en 2022. En tennis, une première victoire pour Victoria Golubic. La Zurichoise s'est qualifiée pour la première fois de sa carrière au 3e tour du tournoi WTA 1000 de Rome. Elle passe donc en 16e de finale après sa victoire en 2-7 hier face à l'Australienne Maya Joint. Idem pour Belinda Bencic, victorieuse de la Canadienne Bianca Andreescu en 2-7 également. Un petit mot de la météo, c'est un ciel généralement ensoleillé ce vendredi, des cumulus qui se forment en montagne. Averses et orages probables dans la mi-journée, surtout sur le Jura et les Préalpes. Attention d'ailleurs au vent à proximité. Les températures en pleine aujourd'hui sont situées entre 6 et 20 degrés.
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0: 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Il est 4h.
1: Laurent Blanchard.
2: La trêve entre les États-Unis et l'Iran est-elle menacée après les échanges de tirs dans le détroit d'Ormuz hier soir? Donald Trump les a en tout cas qualifiés cette nuit de broutilles et affirme que le cessez-le-feu est toujours en vigueur avec l'Iran. Un petit peu plus tôt, l'armée américaine dit avoir ciblé des installations militaires iraniennes en réplique à des tirs sur 3 de ses navires. L'Iran affirme avoir, quant à elle, répliqué à une attaque sur un pétrolier iranien. Donald Trump, qui a subi un nouveau revers judiciaire quant à ses droits de douane, le tribunal américain pour le commerce international estime cette nuit que la surtaxe temporaire de 10% pour remplacer celle invalidée par la Cour suprême en février, n'est toujours pas conforme à la loi. Le gouvernement devra donc rembourser pour l'instant 3 entreprises plaignantes, mais d'autres pourraient suivre. Et toujours au sujet de ses droits de douane, Donald Trump a donné hier jusqu'au 4 juillet à l'Union européenne pour appliquer l'accord commercial convenu avec les États-Unis. Passé ce délai, les tarifs douaniers de l'UE bondiront immédiatement à des niveaux beaucoup plus élevés que les 15% négociés, menace le locataire de la Maison Blanche. Le maire de Moscou annonce cette nuit l'interception de 20 drones depuis le début de la trêve russe annoncée unilatéralement. Elle est entrée en vigueur depuis hier soir. Les discussions, par ailleurs, doivent s'ouvrir dans les heures qui viennent à Miami, en Floride, entre négociateurs ukrainiens et américains, dans le cadre du conflit avec la Russie, évidemment. La réforme européenne sur les frontaliers chômeurs coûterait des millions à la Suisse. L'UE souhaite redéfinir les règles. À l'avenir, ce ne serait plus à l'État de résidence de ces chômeurs de payer, mais au pays dans lequel la personne est devenue chômeuse. Selon une estimation du secrétariat à l'économie hier, le changement pourrait coûter entre 600 et 900 millions de francs par an à la Suisse, soit entre 2 et 3 fois plus qu'aujourd'hui. Et la Suisse devrait aussi assurer le suivi de ces chômeurs frontaliers. Ils étaient près de 25 000 en France en 2024. Le Grand Conseil valaisan ne veut pas introduire la reconnaissance des crimes contre les femmes dans la loi. Le législatif a refusé hier une résolution PS Néo et du Centre afin de demander aux chambres fédérales de modifier le code pénal suisse. Le but était d'y intégrer la notion donc de féminicide en tant que circonstance aggravante de l'homicide. Le PLR dit partager ses inquiétudes, mais selon lui, le Parlement cantonal n'a pas à se mêler de la politique criminelle nationale. L'UDC prône plutôt la prévention ou la protection des victimes. Je suis persuadé qu'il est possible de courir encore plus vite qu'avant ma grossesse. Ça, ce sont les mots de Mujinga Kombuji hier à Berne lors de la réunion de Swiss Athletics. À bientôt 34 ans, la jeune maman se réjouit de remettre ses pointes en compétition. Ce sera en juin. Elle a parlé de ses ambitions à RTS Sport. Interview à retrouver sur notre nouvelle app RTS et sur nos plateformes. Un petit mot de la météo. Ce sera une journée de vendredi généralement ensoleillée, des averses et des orages. Par contre, si vous êtes en montagne, attention au vent à proximité. Risque notamment pour le Jura et les Préalpes. 6 degrés en pleine ce matin, 20 au plus fort de la journée et jusqu'à 23 en Valais.
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0: 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Laurent Blanchard.
1: Donald Trump veut croire que le cessez-le-feu est toujours en vigueur avec l'Iran, et ce malgré qu'hier soir les forces américaines et iraniennes ont échangé des tirs dans le détroit d'Ormuz. L'armée américaine dit avoir ciblé des installations militaires iraniennes en réplique à des tirs sur 3 de ses navires. L'Iran dit, elle, avoir répliqué à une attaque sur un pétrolier iranien et accuse les États-Unis d'avoir rompu le cessez-le-feu. Difficile de prédire en tout cas les conséquences, mais Washington attend toujours une réponse de Téhéran à sa dernière proposition pour mettre fin à la guerre. Donald Trump appelle d'ailleurs cette nuit l'Iran à signer cet accord rapidement, sous peine d'être frappé bien plus violemment à l'avenir. En Ukraine, la trêve unilatérale décidée hier par Moscou et censée être entrée en vigueur depuis hier soir semble fragilisée ce matin. Le maire de Moscou annonce déjà l'interception de 20 drones. Des discussions doivent par ailleurs s'ouvrir dans les heures qui viennent à Miami, en Floride, entre négociateurs ukrainiens et américains dans le cadre du conflit avec la Russie. Marco Rubio, lui, était au Vatican hier, rencontre diplomatique qui fait suite aux tensions de ces dernières semaines entre le pape Léon XIV et Donald Trump. Entrevue à huis clos qui a duré 45 minutes et où il a été question, entre autres, de la situation au Moyen-Orient, selon le département d'État américain. Des pistes pour faire des économies dans le canton de Genève. Un groupe d'experts mandaté par le Conseil d'État a dévoilé hier ses suggestions. 58 propositions en tout pour réaliser jusqu'à 533 millions de francs d'économies d'ici à 2029. Les experts proposent entre autres de rogner sur les salaires ou les prestations publiques genevoises, souvent plus généreuses que dans les autres cantons, ou encore de réduire le gouvernement à 5 membres contre 7 actuellement. De futures possibles économies donc, alors qu'environ 1800 fonctionnaires genevois ont manifesté hier contre le nouveau budget cantonal. Une bombe artisanale a touché hier les locaux du parti du Premier ministre néerlandais à La Haye. Une trentaine de militants des Jeunes démocrates étaient à l'intérieur, mais personne n'a été blessé. Un suspect a été arrêté. Rob Jetten, le Premier ministre, a qualifié l'attaque de lâche acte d'intimidation. Les océans pourraient enregistrer des records de température en mai, alerte cette nuit l'Observatoire climatique européen Copernicus. Ce n'est qu'une question de jours selon lui, et ce alors que les températures moyennes à la surface des mers hors région polaire ont frôlé en avril le record absolu de 2024. Le phénomène climatique El Niño pourrait d'ailleurs aggraver la situation. Et puis le Bélarus sera de retour au JO de Los Angeles dans 2 ans. Le Comité international olympique lève les restrictions contre les sportifs décidées après l'invasion russe en Ukraine il y a 4 ans. Ils pourront donc concourir à nouveau sous leurs hymnes et drapeaux. Restrictions maintenues par contre pour les athlètes russes qui ne pourront participer que sous la bannière neutre à titre individuel et s'ils n'ont pas activement soutenu le conflit. Un ciel généralement ensoleillé ce vendredi, des cumulus qui se forment en montagne, c'est la météo de ce vendredi. Averses ou orages probables dès la mi-journée, surtout sur le Jura et les Préalpes. Attention aussi au vent à proximité. Les températures en pleine aujourd'hui entre 6 et 20 degrés.
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2: Laurent Voulzy disait « Mes nuits sans Kim Wilde, je m'ennuie souvent ». Ben non, on trouve que le matin sans Kim Wilde, c'est des fois, enfin c'est mieux quand même avec, surtout si elle chante Cambodia.

Ah, on aime bien quand même vous passer cette version-là de Diego Libre dans sa tête, celle de Michel Berger, qui a écrit cette chanson. Alors oui, bien sûr, la version de Johnny Hallyday, elle est connue, mais celle de Michel Berger, on aime bien. Voilà, et on aime bien aussi Noti Vumier, artiste suisse, avec Tout ce qui me tombe dans les mains, avant de faire un rodéo avec Zazie.

Ouais, jusqu'au bout, non, pas jusqu'au bout, on a coupé, parce qu'après il y a des reprises, des choses, des machins, enfin voilà. Zazie avec Rodéo sur Option Musique, on va rester un peu dans le même mood de chanson, presque dans le même tempo, avec la Zurichoise Kyle Wind et New Friends.

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0: Ben Mazuet sur son album Paradis Divin Exil. Vous êtes bien sur RTS Option Musique. Si je vous dis quelle chanteuse a chanté Les Diamants en anglais, alors vous allez me dire Marilyn Monroe avec Diamonds Are Girls' Best Friend. Mais il y a aussi Rihanna en 2012 qui chantait Diamonds, tout simplement.
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La fribourgeoise Valentine avec Vertical. Bon, si elle veut passer incognito, il suffit juste qu'elle retire son bonnet. Ouais, elle est tout le temps avec un bonnet. Voilà, bah, c'est une marque de fabrique, c'est bien aussi. Sur Option Musique maintenant, voici Kimber Rose avec Back on My Feet.

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Jacques Higelin avec poil dans la main. Bah oui, après les pieds avec Amber Rose, il fallait bien qu'on s'occupe des mains. Voilà. Enfin, ou plutôt qu'on ne s'occupe pas des mains, puisque poil dans la main, ça veut dire être paresseux quand même. Rappelons-le peut-être pour les plus jeunes auditeurs d'entre nous. Bon. Une découverte maintenant sur Option Musique. C'est un artiste qui est basé à Londres. Il s'appelle Yako. Voici Soloyo.

Vous avez remarqué, dans cette chanson, Sting ne s'est pas assis sur le piano pour une fois, comme dans le début de Roxanne, Message in the Bottle. Le groupe Police, l'album s'appelle Regatta de Blanc. Ouais, bon, on va le dire à la française, parce que ouais, c'est quand même comme ça. Ça va être un peu de créole, quand même, voilà. Et c'est bien, ça donne la pêche, ça donne de l'énergie pour un vendredi matin. Et on va continuer un peu pareil sur Option Musique avec Hervé, Monde Meilleur.

Homemade Dynamite sur RTS Option Musique par une artiste qui nous vient de Lucerne et qui s'appelle Marea. Les informations à 6h précises. Avant cela, Joe Cocker avec Night Calls. Et puis aussi, nous allons tout de suite faire un tour dans un immeuble, dans un HLM, dans mon HLM de Renault.

0: 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Il est 6h. Laurent Blanchard.
1: Les Émirats arabes unis à nouveau visés par une attaque de missiles et de drones ce matin. Annonce de la défense aérienne il y a quelques minutes. La tension est vive depuis que les forces américaines et iraniennes ont échangé des tirs hier soir dans le détroit d'Ormuz. Chacun s'accusant d'avoir rompu le cessez-le-feu. L'armée américaine dit avoir ciblé des installations militaires iraniennes en réplique à des tirs sur 3 de ses navires. L'Iran dit pour sa part avoir répliqué à une attaque sur un pétrolier iranien. La trêve entre les États-Unis et l'Iran et l'espoir de négociations sont-elles donc définitivement menacées? Non, selon Donald Trump, qui a qualifié ces échanges de tirs de broutilles cette nuit et affirme que le cessez-le-feu est toujours en vigueur avec l'Iran. Il menace dans le même temps l'Iran d'intensifier ses frappes si Téhéran ne signe pas rapidement la dernière proposition des États-Unis pour mettre fin à la guerre. Donald Trump, qui a essuyé cette nuit un nouveau revers politique quant à ses droits de douane généralisés. Le tribunal américain pour le commerce international estime cette nuit que la nouvelle surtaxe temporaire de 10% décidée en février, n'est toujours pas conforme à la loi. Elle n'est pas prévue pour imposer des tarifs douaniers sans discernement à tout le monde. Le gouvernement devra donc rembourser 3 entreprises qui avaient fait recours. D'autres pourraient suivre. La Suisse se prépare à renforcer la lutte contre les violences domestiques avec une surveillance électronique active. Une surveillance active des auteurs 24 heures sur 24 et en temps réel. C'est ce que révèle le journal 24 heures et la Tribune de Genève ce matin. Le canton de Vaud lancera un projet pilote au deuxième semestre de cette année. La modification de la loi sur le service civil en votation le 14 juin devrait être adoptée à 52% des voix. C'est ce que donne le premier sondage de la SSR publié ce matin. Pour l'initiative Pas de Suisse à 10 millions qui veut plafonner la population, l'issue du vote est par contre dans l'impasse. 47% de personnes disent oui et 47% non, 6% d'indécis, selon un sondage réalisé par l'Institut GFS Berne. La réforme européenne sur les frontaliers chômeurs coûterait des millions à la Suisse. L'UE souhaite redéfinir les règles. À l'avenir, ce ne sera plus à l'état de résidence de ces chômeurs de payer, mais au pays dans lequel la personne est devenue chômeuse. Selon une estimation du secrétariat d'État à l'économie hier, le changement pourrait coûter entre 600 et 900 millions de francs par an. Et puis la FIFA annonce la fin d'un emblème, son partenariat historique avec la société italienne Panini. On la connaît évidemment pour ses célèbres albums de vignettes autocollantes depuis le mondial de foot en 1977. Après 60 ans de partenariat, Panini sera remplacé en 2031 par l'américain Fanatics. Une des principales nouveautés, c'est nous promettons une série de cartes qui comporteront des éléments issus des maillots des joueurs. Un petit mot de la météo, c'est une journée de vendredi généralement ensoleillée, des averses et des orages. Par contre, si vous êtes en montagne, attention d'ailleurs au vent à proximité. Risque notamment sur le Jura et les Préalpes. 6 degrés pour les températures en pleine ce matin et jusqu'à 20 degrés au plus fort de la journée.
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2: Bon, normalement, il devrait y en avoir pour tous les goûts dans l'heure qui vient, voilà. Et même pour ceux qui aiment les choses un peu étranges, avec Option Surprise et Philippe Robin tout à l'heure à 6h30. Pour ceux qui aiment la chanson française, on va commencer tranquillement avec France Gall, Papillon de nuit.

But Damn Time en 2022, l'ISO et ce matin sur RTS Option Musique en ce 8 mai. Une nouveauté maintenant qui nous vient d'Islande grâce à Lofey qui interprète ce titre Mad Woman.

Je vous l'avais dit, hein, que ce serait très varié. Gaël Faye à l'instant, Histoire d'amour et sans transition sur RTS Option Musique. On passe à cette chanson de 1968, Du bout des lèvres de Barbara.

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La Baloise Zoémé qui avait défendu les couleurs de la Suisse l'année dernière au concours Eurovision. Cette année, on compte beaucoup sur Véronica Fusaro. C'est dans quelques jours, hein. Voilà. Bon, quelques jours pour peut-être chanter avec le groupe Trio. Pourquoi pas, dès maintenant même. C'est

0: Le groupe Temptations avec My Girls, là on était en 1965. Dans quelques minutes, une nouveauté suisse vaudoise, même avec Marine, avec un Y, hein, ne pas confondre avec Marine qui a un I, qui elle est française. Si tu me demandes, et si vous me demandez ce qui arrive là, maintenant, tout de suite, aux environs de 6h30, plutôt 6h31, eh bien c'est Philippe Robin pour Option Surprise.
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2: Je voudrais évoquer aujourd'hui l'anniversaire d'un artiste américain, un chanteur que vous avez beaucoup entendu dans les années 80. Ce chanteur était dans le groupe Earth, Wind & Fire. Il s'appelle Philip Bailey. Et Philip Bailey, en dehors de l'histoire du groupe Earth, Wind & Fire, avait sorti un album en solo, notamment en 1984, produit par Phil Collins. Et Phil Collins et Philip Bailey s'étaient dit, bah, puisqu'on travaille ensemble, autant chanter ensemble. Et ils avaient enregistré cette chanson-là, qui a fait le tour du monde.

Crazy Lover, Philippe Bailey et Phil Collins ensemble, donc en 1984. Je vais vous proposer d'écouter aujourd'hui, pour vous surprendre, une autre version de cette chanson-là. Il y a un jazzman américain qui s'appelle Tony Desser. Alors lui, il n'avait que 8 ans lorsque la chanson est sortie, hein, en 1984. Et Tony Desser s'est dit, cette chanson, on doit pouvoir la jouer autrement. On doit pouvoir en faire du jazz. Et voici ce que ça a donné.

Voilà une chanson qui a été complètement déshabillée et rhabillée avec une autre panoplie, la panoplie du jazz. Ici, c'est Tony Dosser, ce musicien américain, qui s'était emparé du fameux Easy Lover, chanson de Phil Collins et de Philip Bailey en 1984. À l'époque, en 84, cette chanson était vraiment dans le style de ce que faisait Earth, Wind & Fire ou Phil Collins. Mais là, vous l'avez constaté, c'est tout à fait autre chose. Et il n'a pas fait que ça, l'ami Tony Dosser. Il a aussi repris des chansons de Prince, par exemple, en les interprétant en jazz. C'est peut-être la toute première fois que vous entendez aujourd'hui, dans Option Surprise, cette version-là. 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

C'est entre rap et chanson, c'est ce qui fait tout le charme d'ailleurs de MC Solar en 1994. C'est qu'elle, au pluriel, on revient en 2026 avec cette nouveauté fribourgeoise par un ancien du duo Baron Baronne qui se fait maintenant appeler Blue Boy Express. Voici Qui me dédommage. Et c'est une question. C'était...

Le frère de Néné, Eagle Eyes, Sherry avec Save Tonight. Vous êtes bien sur RTS Option Musique. En tous les cas, on l'espère que vous êtes bien sur Option Musique, que vous allez rester déjà pour cette chanson de Nash, La couleur de l'amour. Bleu.

Bon, ça, c'était valable en 1966. On nous cache tout, on nous dit rien, Jacques Dutronc. Maintenant, en 2026, tout est clair, tout est transparent. Bien sûr, évidemment. Bon, en tous les cas, on fait le maximum sur le service public et pour être entièrement transparent, il y aura les informations à 7h. Ensuite, Marie Crevoisier pour Encore un matin. Et avant cela, une nouveauté de Lana Del Rey avec First Light. Voilà, vous savez tout, ou presque.

0: 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Il est 7h.
1: Sandra Viscardi.
2: À l'issue du vote sur l'initiative contre une Suisse à 10 millions d'habitants, le 14 juin prochain s'annonce très serré. C'est ce que montre le premier sondage SSR à moins de 6 semaines des votations fédérales. Pour l'heure, le texte de l'UDC récolte autant de voix pour que contre. Mathieu Anderson, impossible de faire un pronostic à ce stade.
3: 47% de oui, 47% de non. Le suspense est total autour de l'initiative contre une Suisse à 10 millions d'habitants, d'autant plus que les opinions sont déjà bien arrêtées sur cet objet. Sans surprise, l'électorat UDC soutient unanimement le texte, la gauche le rejette. Mais il reste tout de même 6% d'indécis, sans compter une importante division chez les personnes sans affiliation politique et au sein de la base du PLR. Parmi les arguments en faveur du texte, la pression sur les logements ou les transports publics est celui qui pèse le plus chez les opposants. C'est surtout le besoin de main-d'œuvre qui convainc, tout comme la crainte de mettre à mal les discussions concernant les nouveaux accords avec l'Union européenne. Quant au second objet en votation, la réforme du service civil, il bénéficie d'une légère avance de 52% contre 40%. Deux visions s'opposent ici, le renforcement des effectifs militaires contre le maintien d'un service civil fort. Un mot sur la participation, les sondés affichent une volonté inhabituelle de voter le 14 juin, la moitié d'entre eux compte se rendre aux urnes, une part au-dessus de la moyenne de ces 15 dernières années.
2: Un sondage signé Institut GFS Bern, réalisé du 20 avril au 3 mai auprès de 20 000 personnes, marge d'erreur plus ou moins 2,8%. Le secrétariat d'État à l'économie a chiffré entre 600 et 900 millions de francs le coût pour la Suisse de la réforme voulue par l'Union européenne pour indemniser les frontaliers au chômage. Le projet actuellement en discussion prévoit que ce ne soit plus l'État de résidence, mais l'État dans lequel les frontaliers ont travaillé en dernier qui les indemnités chômage. Les Britanniques ont voté hier lors d'élections locales. Elles s'annoncent douloureuses pour les travaillistes de l'impopulaire Premier ministre Keir Starmer, comme pour ses rivaux conservateurs. Ils sont tous menacés à la fois par le parti anti-immigration Reform UK et par les Verts, Marie Giovannola.
4: Les bureaux de vote ont fermé tard hier soir et le dépouillement a commencé à certains endroits. Les résultats sont en train d'être proclamés dans des dizaines de conseils municipaux. En Angleterre, plus de 5000 sièges sont en jeu dans plus de 130 collectivités locales. Et jusqu'à présent, c'est une nuit de succès substantiel pour le parti de droite radicale Reform UK, selon l'analyste de la BBC John Curtis. Le parti travailliste a déjà perdu la majorité dans 4 conseils, tandis que le parti anti-immigration Reform UK a déjà gagné plus de 230 sièges, selon les décomptes de la chaîne. Les derniers sondages indiquent que le Labour pourrait perdre jusqu'à 2000 élus en Angleterre et surtout la majorité au Parlement gallois, ce qui serait une première depuis la création de celui-ci il y a près de 30 ans. Mais la journée va encore être longue avant de connaître les principaux résultats de ces élections. Pour tous les décomptes, il faudra même attendre samedi.
2: Marie Giovannola, notre envoyée spéciale. Le cessez-le-feu entre les États-Unis et l'Iran vacille un peu plus. Washington affirme avoir détruit des positions militaires iraniennes après des attaques contre 3 destroyers américains dans le détroit d'Ormuz. Téhéran évoque des tirs en réponse à une action militaire contre un pétrolier iranien. Chacun s'accuse mutuellement d'avoir violé la trêve. Ces tensions interviennent alors que Washington presse l'Iran d'accepter un mémorandum d'entente destiné à mettre officiellement fin à la guerre. Le réseau d'imagerie médicale 3R, toujours fortement affecté, 8 jours après la cyberattaque qui l'a frappé, la deuxième en une année, les pirates réclame une rançon au groupe présent dans presque tous les cantons romands. Plusieurs attaques similaires ont eu lieu ces derniers mois contre des établissements de santé. Une des cibles privilégiées des pirates, selon Thierry Menoux, responsable de la sécurité à l'hôpital fribourgeois.
5: Elles ont beaucoup de données de santé qui ont beaucoup de valeur sur le marché, sur le Darknet. Et puis surtout, ce sont des établissements qui ont cette notion d'urgence. Quand vous êtes bloqué, vous êtes tenté de payer les rançons parce que, voilà, vous avez une file de patients qui est bloquée, vous paralysez beaucoup de monde.
6: L'attaque informatique a eu lieu il y a 8 jours contre le groupe 3R. Le système n'est pas rétabli, ça vous surprend ?
5: Ça ne me choque pas, dans le sens où quand vous subissez un type d'attaque comme ils ont eu, où vous avez tous vos systèmes qui sont cryptés par un ransomware, en général, la seule manière de rétablir les systèmes, c'est de repartir de sauvegarde. Si vous avez beaucoup de systèmes, vous devez restaurer toutes les sauvegardes que vous avez, et ça peut prendre plusieurs jours. Donc Donc c'est pas du tout étonnant d'être à 8 jours et que le système soit pas totalement rétabli.
2: Thierry Menou avec Stéphane Delery. Hockey sur glace, la Suisse a entamé par une victoire sa dernière phase de préparation à une semaine du championnat du monde à Zurich et Fribourg. La sélection de Yann Cadieux s'est imposée 5-4 au tir au but dans le retour contre la Finlande. Cyclisme, 5 Suisses au départ aujourd'hui du Giro 2026, 109e édition. Parmi eux, Robin Froidevaux, le seul roman en lice. Après celui bouclé en 2024, le Vaudois s'élance dans son deuxième tour d'Italie avec l'envie de tenter sa chance lors des sprints.
7: C'est deux sentiments qui sont partagés, beaucoup d'excitation et puis un peu de nervosité, c'est mon deuxième grand tour. Je pensais qu'après le premier, je serais plus jamais nerveux, mais quand même, il y a beaucoup d'inconnus sur 3 semaines et puis je me suis entraîné le mieux que je pouvais, mais c'est toujours très différent en course.
8: Où vous voyez vos opportunités sur ce Giro personnellement ?
7: Personnellement, ce sera sur les sprints. On a aussi Mozzato qui est rapide, mais là sur le papier, je vais faire en tout cas les deux premiers sprints. Je me réjouis de pouvoir voir ce que je fais sur un grand tour. J'ai pu sprinter ce début de saison sur les Émirats. J'ai beaucoup appris, j'ai pris les opportunités que j'ai pu avoir, je suis vraiment content. Et là, sur le Giro, c'est un peu un rêve de pouvoir sprinter sur un grand tour.
2: Robin Froidevaux avec Antoine Plouvin. Du soleil drapé de cumulus sur les crêtes. Ils feront pleuvoir sur le Jura et les Préalpes dès la mi-journée. 20 degrés en plaine, 23 en Valais. Même tempo demain, retour du gris humide dimanche.
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10: Le vendredi n'est pas une journée qui sort dans Travail à la chaîne. Non, notre vendredi, il est unique. Il a sa propre date, le 8 mai. Notre vendredi a sa voix, son âme, son cœur et sa préférence pour le brocoli plutôt que pour les asperges. Bah oui, chacun ses goûts, on n'est pas là pour juger. Notre vendredi a également sa propre programmation musicale qui va passer par Verso Belpierre, Michel Polnareff ou encore Sly and the Family Stone. Bienvenue dans cette matinale du vendredi, bienvenue dans votre matinale du vendredi.

Claudio Capeo qui se renseigne. Ça va. Ben, ça va très bien. Ça va tellement bien qu'on va vous raconter ce qui va se passer dans la suite de cette émission. Alors, au programme, à 7h15, on s'en va direction une forêt. Oui, on va aller dans la forêt aujourd'hui, la forêt de Lully. On vous en dit un petit peu plus dans quelques minutes. Il y a quelque chose qui s'y passe ce week-end. À 7h30, météo des régions et la direction, le Valais, c'est déjà choisi. On va aller à Arba et on va vous en faire la météo. Si vous habitez le coin, n'hésitez pas à écouter pour voir si on vous dit des bêtises ou si on vous raconte la vérité. 7h40, on va retrouver Philippe Robin qui va venir s'installer dans notre studio. Comme d'habitude, c'est notre rendez-vous Culture P. Il vient dans la matinale pour nous parler d'une anecdote musicale concernant un titre. Et aujourd'hui, c'est un titre à rallonge, mais un titre que l'on aime d'amour, un morceau signé Bob Dylan. On ne vous en dit pas plus. L'anecdote qui va avec et le morceau, c'est donc à 7h40. Et puis 7h50, toujours à juste titre. Et là, c'est Cassien Bray que l'on retrouve. Il vient à votre rencontre dans la rue pour vous présenter le thème de la semaine. On est vendredi, donc c'est la dernière fois cette semaine, dans la matinale, qu'il vient vous interroger dans la rue. Il vient vous parler de ce thème qui est l'enterrement. Quelle est la chanson que vous aimeriez entendre à votre enterrement ? Ah, ça ne semble pas folichon comme thème, et pourtant, ça vous fait réagir. On reçoit chaque jour des dizaines de messages au 076 401 22 77. N'hésitez pas à vous aussi nous transmettre vos envies musicales sur cette thématique. On en diffusera bien sûr quelques extraits, et ça sera aux alentours de 8h40, parce que pour le moment, pas le temps. On est sur de la nouveauté musicale. Voici Rappelle-toi, François and the Atlas Mountains avec Lara Luciani.

0: Regarder chez soi, parfois, ça fatigue un peu. Alors autant aller voir chez les autres ce qu'il s'y passe.
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0: Et aujourd'hui, ce qu'il s'y passe dans la vie des autres, c'est les journées forestières de la Broye. C'est une belle manifestation qui a lieu en ce moment même. Bon, on va quand même être un peu plus précis que ça niveau date. Ces journées forestières ont commencé hier 7 mai et elles courent jusqu'à ce dimanche 10 mai. Et puis, pour ce qui est du lieu, les forestiers broyards ont choisi les forêts du bois de la Faille à Lully. Avec cette grande fête forestière régionale, c'est le 20e anniversaire de la corporation forestière de l'enclave d'Estavayer-le-Lac qui est célébrée. On a le lieu, on a la date, on a le pourquoi, on y va. Et maintenant, on va s'intéresser à qu'est-ce qu'on va y faire dans cette forêt de Lully. Et pour ça, on va s'offrir une autre ambiance musicale. Une ambiance musicale qui a été labellisée dans notre base de données Forêt Noire. Pour ça qu'elle a été sélectionnée, puis pour aucune autre raison. Donc voilà, on va pouvoir faire dans cette fête de la forêt, on va pouvoir suivre un parcours découverte qui va nous expliquer dans le détail les fonctions de la forêt. Il y a une quinzaine de postes différents qui ont été mis en place. On va pouvoir voir comment se passe la production de bois, on va découvrir les métiers de la forêt, le matériel indispensable et puis des démonstrations avec peut-être pas des voltiges de cascades de films à gros budget, mais presque. Puisque samedi à 11h, il va y avoir le démontage d'un arbre à l'hélicoptère. Vous avez déjà vu ça, vous ? Pas moi, en tout cas. C'est une technique qui est surtout apparemment employée en montagne pour le débardage, mais elle peut aussi être utile dans des lieux difficiles d'accès. Donc, tronçonneuse, hache, scie, écologie, respect des forêts, compréhension du travail effectué à l'année, il y aura un peu de tout ça dans les forêts du bois de la Faille à Lully ce week-end pour les journées forestières de la Broye. C'est une manifestation qui a déjà commencé hier et qui continue aujourd'hui avec pas moins de 800 élèves des classes primaires de la région. Et puis samedi et dimanche, c'est ouvert à tout public. Alors, allez mettre votre nez dans la forêt.
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Love me, please, love me, Michel Polnareff. Eh bien, nous, ce qu'on aime, c'est la météo des régions. Et direction rive droite de la vallée du Rhône ce matin, pour la météo des régions, on est à Arbas, en Valais. Alors, qu'est-ce qui se passe ce mois à Arbas, ce mois de mai? Parce que oui, on y va pour la météo, mais on profite quand même de mettre un œil sur ce qu'il y a à faire dans le coin. Ben, ça bouge à Arbas. Pour le Suisse Bouge, qui consiste à accumuler des minutes de mouvement, c'est un duel intercommunal. Bon, toutes les infos, elles sont sur le site de la commune. Mais nous, on va être solidaires ce matin. Pour cette météo d'Arbas, on va lâcher la chaise. Voilà. Voilà, on va la pousser. Puis on va courir un peu sur place pendant qu'on fait la météo. Voilà, météo donc. Journée assez ensoleillée, avec quelques passages nuageux. Au fil de la journée, parfois les nuages vont gagner, parfois ça sera une victoire pour le soleil. Température maximum, 17 degrés à Arbas. Fin de la séquence mouvement, je peux dire aux collègues qui me regardent par la fenêtre qu'il n'y a rien à craindre.

0: Il y a eu Verso Belpierre, artiste suisse avec Machine à laver, et puis là, bien sûr, Sly and the Family Stone, Everyday People. On prend un peu d'avance pour partir à la rencontre de Philippe Romain, qui est venu dans nos studios un peu plus tôt aujourd'hui, parce qu'il nous a promis un titre long.
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0: Le matin, vous le savez, on parle musique dans la matinale. Alors bien sûr, en écoutant notre programmation musicale, mais aussi en recevant chaque matin à 7h40 Philippe Robin qui vient nous parler des anecdotes qui se cachent derrière la musique. Bonjour Philippe.
2: Bonjour Marie.
0: Aujourd'hui, vous nous parlez d'une chanson qui fait tempête.
2: Ah oui, oui, oui, absolument. Puis alors, elle est longue, hein. Il y a du texte là-dedans. Vous allez voir, c'est une chanson de Bob Dylan qui s'appelle Hurricane et qui est sortie en 1973. Alors, je vous dis tout de suite, ça va durer longtemps. Pas forcément ce que je vais vous raconter, mais la chanson...
0: La chanson est longue.
2: Ouais, ouais, ouais. Parce qu'il
0: mais belle.
2: Il a mis un texte de dingue dans cette chanson-là. En fait, il est fâché, Bob Dylan, à cette époque-là. En 1973, il y a aux États-Unis le procès, enfin, il a déjà eu lieu le procès, en fait, mais un boxeur qui s'appelle Robin Carter, qui a été emprisonné parce qu'il est accusé de meurtre. Il a participé. Alors, on saura jamais vraiment si c'est la vérité ou pas, mais il est accusé d'avoir participé à une soirée, à une tuerie, en fait. Et Bob Dylan prend fait des causes pour lui. Bob Dylan, en fait, avait reçu par la poste l'autobiographie de Rubin Carter, qu'il avait écrit pendant son incarcération. Et Bob Dylan avait lu ça avec beaucoup d'intérêt et avait rendu visite à cet homme, il lui avait rendu visite en prison. Voilà. Et en ressortant de la prison, eh bien, ça lui a trotté dans la tête comme ça. Il a dit, je vais écrire un texte pour réhabiliter ou en tout cas soutenir Robin Carter. Alors, c'est ce qu'il a fait. Ceux qui s'étaient vraiment penchés sur ce procès disent que dans la chanson de Dylan, il y a des fausses vérités.
0: Il y a des erreurs, des approximations.
2: Oui, puis il prend parti vraiment pour Rubin Carter. Il défend Rubin Carter. Il n'est pas très objectif dans cette chanson-là.
0: Disons que si on a envie de s'intéresser à ce procès, on ne prend pas pour argent comptant la chanson de Bob Dylan.
2: Exactement.
0: On la prend pour ce qu'elle est, une liberté artistique.
2: Absolument. Cela dit, Dylan va encore plus loin parce qu'il va même organiser deux soirées en faveur de Rubin Carter. En 1975 et en 1975. 36, deux soirées. Il invite des gens même, il y a Stevie Wonder, il y a Ringo Starr, il y a Santana qui viennent soutenir cette cause. Et puis Bob Dylan, peut-être à force de pression, va abandonner cette chanson. La dernière fois qu'il l'a chantée sur scène, c'était en 1976. Cette chanson-là a encore été diffusée très longtemps à la radio, et on va le faire dans quelques instants. Mais à partir de 76, il a arrêté de parler et de chanter,
0: de
2: la défendre, cette chanson-là. Et pourquoi elle s'appelle Hurricane ? Parce que Rubin Carter, le boxeur, avait un surnom et on l'appelait Hurricane. Alors voici toute l'histoire, vous allez voir, il y a du texte.

0: Pierre Demar, un jour je marierai un ange. Et comme on est dans les faits concrets, 7h50 sur RTS Option Musique, voici à juste titre.
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0: Quelle musique choisirait-on pour notre enterrement? C'est avec cette question un peu étrange que Cassien Bray vous a approché cette semaine dans la rue. Et c'est Heidi de Châble, dans le canton de Fribourg, qui va donner son avis. Et sa chanson, son choix, c'est...
2: Queen. Show Must Go Round. Parce que je l'aime bien. Puis parce que c'est vivant et parce que les enterrements, c'est déjà tellement triste que moi, j'ai pas, ouais, voilà, pas spécialement envie d'être triste.
3: Et vous voulez pas que les gens le soient au vôtre?
2: Non, non, du tout pas. Mais je veux pas d'enterrement, donc ça sera encore mieux.
3: Alors vous imaginez ça comment? Parce que les gens qui vous aiment, peut-être qu'ils voudront vous dire au revoir.
2: Oui, mais non. Je trouve que c'est... Il n'y a pas d'obligation, quoi. Voilà.
3: Ah non, il n'y a aucune obligation, ça c'est sûr.
2: Et puis bon, moi j'ai... Ma famille, ils ont tous fait comme ça, donc je vois pas pourquoi moi je ferais pas comme ça non plus. On n'a pas fait de cérémonie pour mes parents, donc pour moi c'est comme ça.
3: Et ça vous a pas manqué?
2: Pour ma maman, oui. Mais bon, c'était son choix, alors je l'ai accepté, puis c'est tout.
3: Et donc vous imaginez que les gens respectent aussi votre choix?
2: Ben oui. Parce que j'ai pas envie que les gens viennent pleurer sur ma tombe. Ça sert à quoi? Ça sert à rien déjà. Et puis, moi je suis quelqu'un qui aime la vie, qui aime bouger, qui aime vivre. Donc j'aimerais qu'on garde ce souvenir-là et puis c'est tout.
3: Donc que les gens qui vous aiment écoutent juste Queen's The Show Must Go On et ça suffit.
2: Voilà, ça suffit pour moi.

0: On, c'est le choix de Heidi pour illustrer la thématique de l'enterrement. Si vous aussi vous avez envie d'illustrer cette thématique de l'enterrement, eh bien vous nous écrivez par message WhatsApp ou SMS au 076 401 22 77. On récolte vos envies musicales et on en fait un petit quelque chose aux alentours de 8h40. Et celui qui fait un petit quelque chose de notre matinée, c'est bien sûr Pino D'Angio avec Ma Quale Idee.
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0: Pino D'Angio, un des pionniers de l'Italo Disco avec son titre Makwalaide. C'est ce qui nous amène en direction des informations.
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3: Sandra Viscardi.
4: Serré, très serré même, c'est ainsi que s'annonce le scrutin du 14 juin prochain sur l'initiative UDC contre une Suisse à 10 millions d'habitants. Selon le premier sondage SSR publié ce matin, 47% des sondés se disent en faveur du texte, 47% contre. Suspense total donc, d'autant plus qu'il reste 6% d'indécis, sans compter une importante division au sein de la base du PLR et chez les personnes sans affiliation politique. Alors pour le conseiller national UDC fribourgeois Nicolas Colli, ce sont ses élèves que son parti doit convaincre.
5: Le résultat se jouera vraiment dans la mobilisation. Je vois que dans le sondage également, les gens sans affiliation politique, eux, soutiennent assez largement l'initiative et je pense que ce sera eux qui décideront quelle Suisse ils veulent. Est-ce qu'ils veulent une Suisse qui continue de se construire partout ou est-ce que c'est le temps aujourd'hui d'avoir un débat sur la démographie et puis de calmer un peu cette fuite en avant. Et je crois qu'il y a une pression beaucoup trop importante qui touche tous les secteurs de notre pays et aussi, il ne faut pas l'oublier, notre biodiversité, la nature qui est très fortement mise sous pression et on voit que cette initiative met très mal à l'aise les milieu écologique parce que c'est une réponse aux soucis écologiques qu'ils ont, mais ils n'osent pas la suivre parce que ça vient de l'UDC. Malheureusement, c'est un peu trop dogmatique.
4: La réforme de la loi sur le service civil qui vise à durcir son accès serait acceptée à 52% et refusée à 40%. Un sondage signé de l'Institut GFS Berne entre le 20 avril et le 3 mai, 20 000 personnes sondées, marge d'erreur plus ou moins 2,8 points. L'avion solaire Solar Impulse s'est écrasé en mer lundi aux États-Unis dans le golfe du Mexique sans faire de blessés. Selon les premières informations du Conseil national de la sécurité des transports, l'agence fédérale donc chargée d'enquêter sur les accidents de transport, Solar Impulse aurait subi une perte de puissance. L'avion solaire de Bertrand Piccard avait été vendu à l'armée américaine en 2020. Depuis 2 ans, l'US Navy le faisait naviguer sans pilote à bord. Le cessez-le-feu entre les États-Unis et l'Iran vacille un peu plus. Washington affirme avoir détruit des positions militaires iraniennes après des attaques contre 3 destroyers américains dans le détroit d'Ormuz. Téhéran évoque des tirs en réponse à une action militaire contre un pétrolier iranien. Chacun s'accuse donc d'avoir violé la trêve. Ces tensions interviennent alors que Washington presse l'Iran d'accepter un mémorandum d'entente destiné à mettre officiellement fin à la guerre. Michael Pecker, on vous retrouve à Washington. Comment réagit Donald Trump face à cette nouvelle escalade ?
6: Pour l'heure, le président américain refuse toujours de parler de reprise de la guerre. Malgré les nouveaux échanges de tirs, il continue de s'accrocher au cessez-le-feu, comme s'il voulait absolument éviter une reprise ouverte des hostilités. Trump l'a encore répété hier soir face à la presse.
7: Oui, il tient, j'appelle ça des escarmouches. Je vous dirai quand il n'y aura plus de cessez-le-feu. Enfin, vous n'aurez pas besoin qu'on vous le dise. S'il n'y a plus de cessez-le-feu, vous verrez l'Iran s'embraser. Il ferait mieux de signer leur accord rapidement.
6: À cet accord consisterait en une petite page déclarant la guerre terminée et formalisant la reprise d'un processus de négociation de 30 jours, un mois pour se mettre d'accord sur des sujets explosifs, l'avenir du nucléaire iranien, les sanctions américaines et la réouverture du détroit d'Ormuz. Tantôt optimiste de parvenir à un accord, tantôt menaçant envers le régime, Donald Trump souffle le chaud et le froid face à un président agacé, visiblement pressé d'en finir. Téhéran pourrait jouer la montre, convaincu que le temps joue en sa faveur.
4: La Russie a abattu cette nuit plus de 250 drones ukrainiens et le président ukrainien lui annonce plus de 850 frappes russes sur son pays. Preuve que le cessez-le-feu unilatéral décrété par Vladimir Poutine pour les commémorations de la victoire sur l'Allemagne nazie n'est pas respecté. L'Argentine essaye de remonter à la source du foyer de hantavirus qui s'est déclaré à bord d'un bateau de croisière. Le patient zéro avait embarqué sur le navire à Ushuaia, dans le sud du pays. Théo Conscience, les autorités argentines ont décidé d'y envoyer des experts pour capturer et analyser des rongeurs potentiellement porteurs de ce virus.
8: Le ministère de la Santé argentin a commencé par reconstituer l'itinéraire du patient zéro, un passager néerlandais décédé à bord du navire de croisière le 11 avril. Ce dernier est arrivé en Argentine le 27 novembre avec sa femme, qui a elle aussi été emportée par le virus. Le couple a voyagé en voiture au Chili puis en Uruguay avant de revenir en Argentine pour embarquer à bord du navire à Ushuaia le 1er avril. Les autorités argentines jugent peu probable que la contagion ait eu lieu dans cette ville de la province de Terre de Feu, où aucun cas de hantavirus n'a été détecté depuis 30 ans. Pour en avoir le cœur net, une équipe de scientifiques va néanmoins être envoyée à Ushuaïa sur les traces du couple néerlandais, avec pour mission de capturer et d'analyser des rongeurs, principaux vecteurs de la maladie, en quête d'une possible présence du virus. L'Argentine connaît bien le hantavirus qui est endémique dans certaines régions des Andes. Le pays a d'ailleurs envoyé 2500 kits de dépistage aux Pays-Bas, en Espagne, au Royaume-Uni, au Sénégal et en Afrique du Sud. Théo Conscience, RTS, Buenos Aires.
4: 58 propositions pour réaliser jusqu'à 533 millions de francs d'économies d'ici 2029. C'est ce que les experts mandatés par le gouvernement genevois ont proposé hier. La plus grande partie de ces efforts proviendrait d'un alignement des prestations publiques accordées par Genève sur la moyenne des autres cantons suisses. Pour Natacha Buffet-Defaille, députée PLR au Grand Conseil, membre de la Commission des Finances, le travail a été bien fait.
1: Il vient donner un signal qui est très clair, qui dit qu'il y a des pistes qui existent, des pistes solides, nombreuses, qui en fait se met aucune barrière et qui propose des vraies réformes structurelles plutôt que de se cantonner à des habituelles réformettes. On pose enfin la question du temps de travail des fonctionnaires par exemple, on pose la question du poids du social dans l'ensemble du budget du canton de Genève, et puis que c'était une bonne base de travail pour en fait prendre des décisions plus tard politiques qui seront importantes pour la population.
4: Et le gouvernement prendra position sur ce rapport d'ici la fin du printemps. Parapluie pour le Jura et les Préalpes, où des averses et orages sont prévus dès la mi-journée. Soleil ailleurs, 20 à 23 degrés. Idem demain, grisaille et pluie dimanche.
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0: Il y a l'odeur de l'herbe coupée par une après-midi moite de printemps. Il y a l'odeur de la pluie qui s'est écrasée sur le bitume. Il y a l'odeur de l'eau de mer qui nous sale la bouche et nous fait claquer la langue avec le palais. On a toutes et tous nos souvenirs. On peut les convoquer par les odeurs. Ou alors simplement, on peut les appeler, les réclamer avec de la musique. Comme on va le faire pour ouvrir cette seconde heure de matinale, voici venir Alain Souchon qui nous dit « c'est déjà ça » et ça rappelle plein de souvenirs.

Et le sommaire de la suite de l'émission, c'est aussi déjà ça. À 8h15, on vous accueille avec une anecdote pop culture, comme chaque jour, en éphémérite, qui aujourd'hui va vous parler d'un soda beaucoup trop sucré. Mais un soda qui a fait son petit chemin dans notre monde, alors autant en parler, et parler de son histoire. 8h30, on joue ensemble. 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On la clôture ensemble à 8h40. Cette thématique, c'est l'enterrement. Qu'est-ce que vous aimeriez entendre comme musique à votre enterrement ? On a déjà reçu beaucoup de messages. Il va nous falloir choisir parmi ceux-ci, mais on a encore une petite place. Donc n'hésitez pas à nous écrire 076 400 22 77. On passera quelques-uns de ces extraits donc aux alentours de 8h40. Et puis 8h50, un agenda avec Philippe Robin pour savoir quoi faire cette semaine. Parce que finalement, Philippe Robin, c'est celui qui nous guide le mieux dans notre semaine avec ses anecdotes musicales dans Culture P, mais aussi dans notre week-end avec l'agenda. Il connaît toutes les bonnes dates de concert, c'est à découvrir donc à 8h50. Et pour l'instant, ce qui tombe dans notre oreille, c'est Donna Summer, Hot Star.

0: Aujourd'hui, la cité de la pop s'intéresse à une boisson beaucoup trop sucrée. Mais alors, beaucoup trop.
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0: Le 8 mai 1886, un soda américain trop sucré fait son apparition sur les étals.
3: C'est quoi ça ?
0: Pas besoin de faire un dessin. Ce soda à l'étiquette rouge s'est incrusté dans les films, dans les séries, dans les restaurants, les bars et même dans la main du Père Noël pendant les fêtes de fin d'année. Ce soda est un liquide de pop culture par excellence. Alors il est normal que l'on se penche sur ses débuts. Avant tout, revenons sur le bonhomme qui a sorti de son esprit la recette de ce soda de type cola. John Pemberton. Pemberton est pharmacien. Un pharmacien qui s'installe à Atlanta dans les années 70. Le bonhomme est un vétéran de la guerre de sécession.
4: C'était pas ma guerre !
0: Alors ce n'était peut-être pas la sienne, mais il a mis le nez dedans jusqu'à se noyer, puisqu'il contracte, à la suite de cette guerre, une sévère addiction à la morphine. Morphine qui lui avait été donnée pour soulager la douleur due à ses blessures de guerre. Pemberton cherche alors un moyen de se désintoxiquer de cette morphine.
5: Qu'est-ce que vous avez comme nouveauté ? En médicaments remboursés, j'entends.
0: En 1885, Pemberton met au point le French Wine Coca, une boisson alcoolisée à base de coca, de noix de cola et de damiana. Une recette qu'il a certainement pompée à d'autres créateurs de picoles de cette époque-là. Oui, sauf que fin 1885, la même année, le maire d'Atlanta décide que sa ville va devenir sèche. Ah ben non, c'est fini la noyade. Le maire d'Atlanta décide que pour une durée de 2 ans, l'alcool de toute la ville doit rester sous clé dans les armoires. Finito l'alcool. Pemberton décide alors d'adapter la recette de sa boisson pour en faire une version non alcoolisée.
6: Ouh, c'est un bingo !
0: Un vrai bingo. La boisson trouve sa place dans une pharmacie d'Atlanta le 8 mai 1886. Un soda qui va d'abord être vendu comme un médicament pour soulager l'épuisement physique et mental. Le logo est rouge et blanc depuis le début et il va rester comme ça. Mais la recette, elle, bouge d'un poil au fil du temps. La cocaïne, notamment, est remplacée par la caféine.
7: Est-ce que vous pourriez m'apporter un café fort, très sucré et des comprimés d'aspirine, ma belle ?
0: Ce soda cola est une vraie victoire commerciale. Une boisson qui va traverser les âges et les frontières jusqu'à devenir plus qu'un soda. C'est un vrai élément de pop culture qui a autant sa place dans les tableaux d'Andy Warhol que dans E.T. l'extraterrestre. Un vrai triomphe qui n'a plus besoin de se faire de publicité.
8: Le mot le plus important en publicité, c'était nouveau. Cette idée-là démange les gens. Et vous, vous n'avez plus qu'à leur donner votre produit.
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Joseph Kamel crash à 8h21. Il est temps de faire place au plus grand succès des Beach Boys, mais aussi à leur dernier succès. Ce titre, c'est Good Vibrations. C'est un tube indémodable en chef-d'œuvre pop et symphonique que l'on se glisse dans les oreilles maintenant. Ah.

À la suite de ces Good Vibrations des Beach Boys, il est temps de vous appeler. Ou plutôt, il est temps pour vous de nous appeler. C'est plus simple comme ça quand même. 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On vous le rappelle, Option Jeu, on ne connaît pas le jeu, mais en revanche, on connaît le cadeau. 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On vous laisse le temps d'une chanson pour nous appeler. Cette chanson, c'est Francis Cabrel qui nous chante Petite Marie.

0: Francis Cabrel, Petite Marie, 8h29. Oh, bah tiens, on a une minute d'avance pour le jeu.
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0: Une minute d'avance qui n'a pas empêché Joël de nous appeler. Bonjour Joël.
3: Bonjour.
0: Joël, je crois que vous nous appelez depuis votre volant, mais vous êtes en toute sécurité, n'est-ce pas?
3: Absolument, oui, je suis parquée.
0: Vous êtes parquée, vous êtes tranquille, vous êtes prête à l'écoute pour notre jeu, c'est ça?
3: Exact.
0: Vous avez l'habitude d'aller à Festineuse, Joël?
3: Non, ce serait la première fois.
0: Ah, ça serait une belle première fois alors. Bah écoutez, on va essayer de vous faire gagner ces billets pour Festineuche le vendredi 12 juin. Mais pour ça, il faut évidemment remporter option jeu. Et puis option jeu, bah, on ne connaît pas encore le jeu. Vous connaissez le leitmotiv. On ne connaît pas encore le jeu, on connaît le cadeau. On va le tirer ensemble, ce jeu au sort, avec une roulette. Êtes-vous prête?
3: Oui, je suis prête.
0: Eh ben feu. Ça tourne, hein, ça prend son temps un peu. Ah, et notre jeu aujourd'hui s'appelle charade. Est-ce que vous pouvez deviner ce que c'est?
3: Ouais, j'espère que ça ira. Très bien, mon premier, mon deuxième.
0: Ouais, c'est exactement ça. On va vous proposer aujourd'hui une charade. Il va falloir retrouver le titre d'une chanson de Ben Mazuet qui se produit donc en concert à Festineuche le vendredi 12 juin. On va essayer de vous faire trouver tout ça. Vous êtes prête?
3: D'accord, oui.
0: Allons-y. Mon premier est le déterminant que vous mettez devant sombrero. Et si on le traduit en espagnol, ça donne elle, ce déterminant. Qu'est-ce que c'est?
3: Donc le.
0: Très bien.
3: Le.
0: Mon second est le résultat du travail des abeilles.
3: Miel.
0: Bah, très bien, on est sur un joli départ. Si on veut connaître le troisième, on consulte une horloge.
3: Le miel heure.
0: Le quatrième est lancé sur le plateau de jeu pour savoir de combien de cases il faut avancer.
3: Le miel heure D.
0: Le cinquième continue de tourner, selon l'expression qui nous dit que la vie avance malgré les embûches. Le cinquième continue de tourner. Qu'est-ce qui continue de tourner si la vie avance?
3: Temps.
0: C'est un synonyme de terre.
3: Terre, sol. Alors, le meilleur des.
0: Bon, tout, c'est donc une chanson de Tété reprise en duo avec Ben Mazuet. Il y a une petite faute dans tout ce que vous m'avez dit, c'est la dernière. Qu'est-ce qui continue de tourner? Disons que. Ah, bah, il y a des embûches dans le monde. Il se passe plein de choses, mais ce globe terrestre continue de tourner.
3: La Terre.
0: C'est un synonyme.
3: Terre, le globe. Terre, la planète.
0: C'est un synonyme.
3: La même chose que Terre, planète. Attends, je recommence. Le meilleur des.
0: Le meilleur des. Est-ce qu'il y a un mot qui apparaît comme ça?
3: Le meilleur des. Sol, temps, terre, globe.
0: Je vais le tenter avec une autre. Est-ce que vous êtes prête à tenter quelque chose, Joël? Très bien. J'ai envie d'être joueuse. Alors, allons-y. Attendez. Pour ce cinquième, donc, qui continue de tourner selon l'expression, je vais vous le faire trouver autrement. Vous aimez les amandes?
3: Oui. Le fruit, donc.
0: Le fruit, bien sûr. Oui. Oui, je pense que les amendes de la police, quand vous vous garez à la sauvage pour participer à un jeu sur RTS Option Musique, c'est pas ce que vous préférez. Non, les amendes, si elles sont blanches, elles sont...
3: Elles sont... moulues, non?
0: Si elles sont... Le fruit est complet, mais on enlève sa coquille, on enlève sa...
3: Elle est nue.
0: Elle est nue, oui, très bien. Et elle est...
3: Je sais pas.
0: Ah, je savais que c'était un terme trop difficile. Ne bougez pas. On continue ensemble, Joël. Moi, j'ai envie de vous les faire gagner ces billets ce matin. Parce que vous êtes vraiment bien partis. Qu'est-ce qui est fou? Quand rien ne va, quand on lit les actualités, on se dit « Oh, mais il est complètement fou ».
3: Il est complètement fou. La vie, la terre, c'est toujours avec la terre qui tourne.
0: C'est exactement ça.
3: C'est
0: exactement ça.
3: La terre qui tourne.
0: Un synonyme.
3: C'est une expression.
0: Oui.
3: Le monde.
0: Oui.
3: Le monde.
0: Donc ça donne.
3: Alors, le meilleur des mondes.
0: Ah, c'était laborieux, mais franchement, ça valait la peine de continuer. Oui, Le meilleur des mondes, c'est une chanson de Tété qui a été reprise avec Ben Mazuet. Et ce que je cherchais, c'est ces fameuses amandes émondées.
3: Oui, voilà. Oui, maintenant, c'est bon.
0: Oui, c'est toujours plus facile après. Mais je me doutais bien qu'il était trop compliqué en charade.
3: Non, mais c'est surtout plus difficile quand on est au téléphone que quand on est à la maison en train d'écouter la radio. Ouais.
0: Mais on sait que c'est un enfer.
3: Imagine tous les auditeurs qui disaient « Mais le meilleur des mondes !»
0: Oui, on a reçu quelques messages d'auditeurs et d'auditrices qui nous ont dit « C'est émondé, c'est le meilleur des mondes !» Mais
3: eh ben, bravo.
0: C'est vous qui avez appelé le plus vite, c'est vous qui avez trouvé cette charade de ce matin, de ce « charade !» Et Joël, vous remportez 2 billets pour Festineuch le vendredi 12 juin. Félicitations.
3: Eh bien, je vous remercie. Merci de m'avoir aidé. Et puis, à une prochaine.
0: Avec grand plaisir.
3: À bientôt. À bientôt.
0: Et pour célébrer tout ça, évidemment, on écoute Le meilleur des mondes, Tété Ben Mazuet.

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1: Pour ce dernier rendez-vous,

Mané Bischoff, Tristan Giovanelli, artiste suisse sur la dernière dose. Il est temps de revenir sur notre thème de cette semaine. Le thème de cette semaine dans la matinale vous a fait réagir. Vous avez été des dizaines à nous transmettre vos requêtes musicales cette semaine pour vos enterrements. Parce que oui, c'est ça le thème, la musique de votre enterrement. Lisiane notamment nous a écrit pour nous dire que ce qu'elle voulait, c'était cette chanson de San Severino.

À mon enterrement de San Severino, Lisiane nous dit que c'est joyeux et que ça reflète la belle vie qu'elle a avec sa famille et avec ses amis. Parce que les larmes, pourquoi pas, mais les mauvais souvenirs, non, on ne veut se rappeler que des belles choses. Corinne, elle nous a fait un vocal tôt ce matin, un message vocal pour nous dire qu'il y a selon elle une chanson de Françoise Hardy qui parle très bien du deuil. Alors elle avait plus le titre en tête, mais ça nous a rappelé quelque chose. Même si

Françoise Hardy, un titre écrit en 2004 pour son fils Thomas Dutronc. C'est une chanson testamentaire pour Françoise Hardy, une chanson qui traite du deuil et de l'adieu, mais avec douceur. Et c'est ce que l'on entend donc ici, sous ma voix. Freddy nous a également écrit ce matin. Son choix pour la thématique enterrement, c'est Aznavour avec J'ai vécu.

0: Freddy qui nous écrit depuis la région zurichoise pour nous dire que la vie est un rayon de soleil et qu'elle comporte de superbes inattendus, la mort comprise. Merci pour tous vos messages. Évidemment, on ne peut pas diffuser toutes les chansons que vous nous avez transmises, mais on les a reçues, on les a écoutées. Alors, merci d'avoir participé encore une fois à cette thématique de la semaine. On recommence lundi avec une nouvelle thématique et bien sûr, de nouvelles propositions musicales de votre part.
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0: Il y a eu Yoa avec son titre Moi, et puis juste ici, The Joker, Steve Miller Band. Vous vous demandez ce que vous allez faire ce week-end? Eh bien, Philippe Robin a des réponses pour vous. C'est lui qui vous dit où aller et quoi faire.
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2: Ce soir débute le Geneva Blues Festival à l'Alhambra de Genève avec à 19h45 le Geneva Blues Band avec notamment le guitariste John Woolof et puis juste après le très jeune et très talentueux Toby Lee à découvrir à partir de 21h30.

Le Geneva Blues Festival continuera samedi. Le programme et les horaires sont sur le site bagblues.ch. bagblues.ch. À Zurich, au Théâtre 11, Christopher Cross va vous plonger dans la magie des années 80 avec ses plus grands tubes. Et puis il y en a beaucoup, hein, des tubes de Christopher Cross, comme celui-ci par exemple. C'est

Christopher Cross en concert à Zurich ce soir au Théâtre 11. Pascal Rinaldi participera à un hommage à Jules Obokarne ce soir et demain soir. Ça aura lieu à l'Esprit Frappeur qui portera bien son nom et qui fête son 25e anniversaire. C'est à Lutry. Et enfin, le groupe Machine Head est annoncé au Frisson à Fribourg demain soir. Et si avec eux, c'est parfois calme, ça ne dure jamais très longtemps.

0: La voix envoûtante de Shadé sur son titre Paradise. Et puis avant ça, c'était bien sûr Feu Chatterton avec leur morceau Monde Nouveau. On a encore une heure de matinale à passer ensemble, évidemment, mais une petite pause avec les infos s'impose.
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0: Il est 9h.
3: Quentin Frey.
4: Le sort de l'initiative contre une Suisse à 10 millions d'habitants, incertain, c'est ce qui ressort du premier sondage SSR à moins de 6 semaines des votations fédérales. Pour l'heure, le texte de l'UDC récolte autant de voix pour que contre. Mathieu Anderson, impossible de faire un pronostic à ce stade.
5: 47% de oui, 47% de non. Le suspense est total autour de l'initiative contre une Suisse à 10 millions d'habitants, d'autant plus que les opinions sont déjà bien arrêtées sur cet objet. Sans surprise, l'électorat UDC soutient unanimement le texte, la gauche le rejette. Mais il reste tout de même 6% d'indécis, sans compter une importante division chez les personnes sans affiliation politique et au sein de la base du PLR. Parmi les arguments en faveur du texte, la pression sur les logements ou les transports publics est celui qui pèse le plus chez les opposants. C'est surtout le besoin de main-d'œuvre qui convainc, tout comme la crainte de mettre à mal les discussions concernant les nouveaux accords avec l'Union européenne. Quant au second objet en votation, la réforme du service civil, il bénéficie d'une légère avance de 52% contre 40%. Deux visions s'opposent ici, le renforcement des effectifs militaires contre le maintien d'un service civil fort. Un mot sur la participation, les sondés affichent une volonté inhabituelle de voter le 14 juin, la moitié d'entre eux compte se rendre aux urnes, une part au-dessus de la moyenne de ces 15 dernières années.
4: Et la marge d'erreur de ce sondage est de plus ou moins 2,8 points de pourcentage. Solar Impulse s'est abîmé en mer aux États-Unis dans le golfe du Mexique. C'est ce qu'a appris la RTS. L'incident a eu lieu en début de semaine. Pas de blessés, selon les informations du Conseil national de la sécurité des transports. L'avion solaire de Bertrand Piccard aurait subi une perte de puissance, selon l'agence fédérale. Solar Impulse avait été vendu à l'armée américaine en 2020 et depuis 2 ans, l'US Navy le faisait naviguer sans pilote à bord. Des tapes amicales, c'est ainsi que Donald Trump a qualifié les échanges de frappes de missiles entre l'Iran et les États-Unis. La nuit a été agitée autour du détroit d'Ormuz, plus que ces derniers jours du moins. Mais le dirigeant états-unien assure que même vacillante, la trêve tient toujours. Les experts Ushuaïa, l'Argentine, a envoyé une équipe de spécialistes dans le sud du pays pour enquêter sur le foyer d'antivirus. L'idée est de capturer et analyser les rongeurs principaux vecteurs de ce virus. Buenos Aires tente ainsi de retracer le parcours de cette maladie qui s'est déclarée à bord d'un bateau de croisière parti d'Ushuaïa, justement. Et pendant ce temps, le kérosène flambe, les vols s'annulent et voilà maintenant une interrogation qui agite tout le secteur aérien européen. Les passagers ont-ils droit à une indemnisation? Alexandra Planinic, la Commission européenne, s'est penchée sur la question.
6: Depuis le début de la guerre au Moyen-Orient, le prix du kérosène a en effet plus que doublé en Europe. Résultat, des milliers de vols supprimés, des compagnies qui taillent dans leur programme à l'approche de l'été. La porte-parole de la Commission européenne chargée de l'énergie, Anna Kaisa-Hitkonen, a été claire hier. Pénurie physique et prix élevé, ce sont deux choses bien différentes. Pour l'instant, les compagnies annulent parce que le kérosène coûte trop cher, pas parce qu'il n'y en a plus. La hausse des prix, c'est un risque qu'elles doivent assumer elles-mêmes. Tout passager dont le vol est supprimé a droit à un remboursement. Une vraie pénurie de carburant à l'aéroport pourrait, elle, exonérer les compagnies. Mais pour Bruxelles, on n'en est pas encore là. Des lignes directrices officielles devraient paraître ces prochains jours. Pas de nouvelles règles en vue, juste un cadre clair pour les compagnies et les passagers face à la crise actuelle. Alexandra Planinic, RTS, Bruxelles.
4: Et cette réforme de l'assurance chômage décidée par l'UE qui risque de faire grincer les dents en Suisse. Son plan, que ce soit le pays qui emploie, qui règle la douloureuse en cas de chômage et plus le pays de résidence. Et cela pourrait coûter cher à la Suisse entre 6 et 900 millions de francs. C'est la pagaille au Real Madrid. Le club de football espagnol vit une fin de saison chaotique. D'un côté, une pétition qui demande le départ de la star française Kylian Mbappé et de l'autre, le capitaine en séjour à l'hôpital après une altercation avec un coéquipier, Grégoire Perrault.
7: Oui, c'est la crise au Real à 2 jours du Classico contre le FC Barcelone. Rien ne va plus dans le vestiaire du club de la capitale. Hier, le capitaine uruguayen Federico Valverde a fini à l'hôpital après une dispute avec son coéquipier français Aurélien Tchouaméni. Sur sur fond de tension entre les deux joueurs. Le ton est monté hier à l'entraînement. Refus de se serrer la main, insultes, puis une gifle et une bousculade selon les médias espagnols. Federico Valverde, déséquilibré, aurait heurté une table et aurait perdu connaissance. Direction donc l'hôpital pour des points de suture et un traumatisme crânien. Un incident qui révèle les fractures au sein du vestiaire madrilène.
4: Oui, ça fait déjà beaucoup. Et en plus de ça, je le disais en intro, une pétition des supporters.
7: Mbappé fuera, donc Mbappé dehors. La star française est dans le collimateur des supporters depuis plusieurs semaines. Et ça, malgré de très bonnes statistiques. 41 buts en 41 matchs, toutes compétitions confondues. Mais c'est l'attitude du français qui agace. Alors, les millions de signatures récoltées par cette pétition sont à prendre avec des pincettes, parce que le site en question utilise des méthodes assez floues. Mais encore une fois, ça révèle le climat de tension autour du Real qui, sportivement, se dirige vers une saison blanche sans trophée.
4: Et voilà, on imagine que les Madrilènes se réjouissent de la fin de la saison. Merci Grégoire Perrault. Et l'été s'annonce charnière pour les glaciers suisses. La faute cet hiver qui a connu près d'un quart de chute de neige en moins que la moyenne. Le réseau des relevés glaciologiques suisses alerte principalement sur le Haut-Valais, le Tessin et les Grisons. La communauté scientifique est inquiète. Sans la neige qui réverbère les rayons du soleil, la glace absorbe davantage la chaleur et fond plus rapidement. Et on fait un tour du côté de la météo, un temps généralement ensoleillé aujourd'hui avec quelques cumulus en montagne et des averses à partir de midi sur le Jura et les Préalpes. Il fera jusqu'à 20 degrés en plaine, 23 en vallée.
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9: Si une clarinette pressée par le temps venait à manquer son bus de moins d'une minute, certainement celle-ci dirait un grand flûte. Mais est-ce qu'une flûte en dirait autant ? Vous trouvez que ceci n'a pas de sens ? C'est bien vrai. Alors abandonnons tout ça et revenons-en à la musique.

On a enfilé la même robe qu'hier pour danser avec Pomme et il est temps d'un peu de musique. Ah, voilà, une petite ambiance musicale pour vous expliquer ce qu'il va arriver dans cette dernière heure d'émission. D'abord à 9h15, dernier épisode du Bureau des Titres en compagnie d'Edith Mathé. Edith Mathé qui a retrouvé à son micro toute cette semaine l'artiste genevoise Roxane qui sort son tout premier album. Elle nous a présenté sa musique mais aussi la musique qui l'inspire. Aujourd'hui, pour clôturer cette semaine, c'est une inspiration qui nous cueille. On va découvrir celle-ci à 9h15 donc dans ce dernier épisode. Et si vous voulez réécouter tout cet entretien, vous pouvez bien sûr sur le Play RTS. Et puis à 9h30, ce qui va nous cueillir comme la cerise est cueillie de l'arbre, eh bien c'est une actualité musicale dans Flash Music. L'actualité musicale, elle tourne autour des Rolling Stones. Ils ont annoncé un nouvel album pour le 10 juillet, deux titres sont déjà sortis, on va en écouter un ensemble et on vous en dit plus évidemment sur ce tout nouveau projet des papis du rock, les Rolling Stones. C'est à 9h30. Et puis 9h50 pour clôturer la matinale. Comme à notre habitude, on vous propose un disco ball. Et là, c'est vous qui décidez la musique que l'on écoute. Vous nous écrivez au 076 401 22 77 pour nous dire la musique qui vous ferait rentrer de la meilleure des manières dans le week-end. Bah oui, on est vendredi, choisissez une musique qui vous met de bonne humeur. Une musique qui pourrait vous faire danser, comme Céline Dion va nous faire danser maintenant avec son Dansons. Oui, c'était pas très recherché comme annonce, mais on fait ce qu'on peut avec ce qu'on a des fois.

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1: Roxane, bonjour pour la dernière fois de cette semaine.
2: Bonjour Edith.
1: Bah, et faites semblant d'être triste s'il vous plaît. Nous allons nous quitter. Cette semaine, vous nous avez confié des anecdotes et votre vision de la musique sur votre premier album qui s'intitule Still Waters Run Deep. Et dans le bureau des titres, ben, on s'intéresse à, sur les chansons écrites par les artistes suisses, mais aussi à celles qu'ils auraient aimé écrire. Et aujourd'hui, une chanson qui n'est pas de vous, mais de Beth Gibbons, ça s'appelle Mysteries. Beth Gibbons, c'est qui pour vous ?
2: C'est une grande artiste, une grande artiste super inspirante, voilà.
1: C'est quand, où, la première fois que vous l'avez écoutée?
2: C'est dans L'Auberge espagnole, qui est un de mes films préférés aussi.
1: De Cédric Clapiche.
2: Ouais. Donc voilà, c'est la première. Ah non, ou c'était dans Les Poupées Russes peut-être, qui est la suite du film. Je crois que c'était dans Les Poupées Russes d'ailleurs. Mais ouais, c'est la première fois que j'ai entendu cette chanson. Et tout de suite, coup de cœur pour ce morceau-là, qui est devenu un de mes morceaux préférés que j'ai le plus écouté.
1: Est-ce que on vous a déjà demandé de prendre un de vos morceaux pour illustrer un film, par exemple, ou une série ?
2: Ouais, il y a un de mes morceaux qui s'appelle Locked Up, qui est dans mon premier EP, qui est dans une série Amazon, Italie, voilà, sur des super-héros.
1: Ok ouais. Et alors ?
2: C'était très cool. J'étais devant la télé avec ma famille en train de passer l'épisode pour trouver le moment où il y aurait les 3 minutes où il y allait avoir ma chanson. Et voilà, on était tous super excités. C'était trop bien.
1: Et alors, c'est une bonne scène?
2: C'est une bonne scène.
1: Une scène d'amour, une scène de...
2: Il se passe pas, il y a un des super-héros qui va se coucher. Il se passe pas grand-chose, mais...
1: Mais y a, bah justement, ça laisse plus de place à la chanson.
2: Voilà.
1: Quels sont vos rêves et vos objectifs pour la suite, Roxane ?
2: Mes objectifs, ce serait de continuer à faire de la musique, pouvoir vivre de la musique, continuer à faire des concerts. Et mes rêves, ce serait de collaborer avec des artistes que j'aime et d'avoir encore des expériences folle et d'être surprise par des super expériences.
1: Un rêve, un artiste de rêve, ce serait qui par exemple?
2: J'aimerais bien, juste pour aussi le délire, voir ce que c'est, mais collaborer avec Max Martin, Mark Ronson, Rick Rubin, des
1: super producteurs.
2: Ouais, des super producteurs, ça me plairait bien. Et après, ouais, y a tellement d'artistes que j'aime, mais faire des feats improbables avec des artistes que j'aime.

0: Mysteries par Beth Gibbons, c'est où le meilleur endroit pour écouter Beth Gibbons selon vous?
1: Ce serait la nuit, peut-être en été, il fait chaud à l'extérieur. Ce serait un bon endroit.
0: Et le meilleur endroit pour écouter Still Waters Run Deep, votre album Roxane?
1: Non, moi, j'aime bien écouter des albums entiers sur la route, voilà, dans une voiture, un train. Ce serait un bon endroit pour écouter mon album, mais partout, tout le temps.
0: Roxane, en tout cas, vous accompagne avec plaisir. Merci beaucoup d'avoir été présente avec nous cette semaine.
1: Merci beaucoup.
0: Bon retour à Genève, Paris.
1: Là, ce sera Genève. Merci.

Marilyn et John, Vanessa Paradis. Bien sûr, Marilyn et John qui fait référence à la relation amoureuse entre Marilyn Monroe et John F. Kennedy. Vous êtes du genre à savoir faire des choix. Quand le serveur vous demande si vous avez choisi votre repas du soir, vous dites un oui, sûr. Et vous dites, ça sera les carbonara. Quand vous vous habillez le matin, c'est 23 secondes de temps, pas plus. Pas de j'enlève mon pull, je le remets, ça sera plutôt un t-shirt. Ou alors des chaussettes rouges, ça peut être sympa. Ou autre circonvolution, non. Vous êtes droit dans vos bottes, vous prenez vos décisions. Vous savez ce que vous voulez et vous n'avez pas peur de l'exprimer. Bah écoutez, c'est très bien tout ça. C'est même exactement ce qu'il nous faut. Il ne vous reste plus qu'à nous écrire au 076 401 22 77 pour nous donner votre avis. On veut savoir ce que vous voulez écouter comme chanson pour le Disco Ball à 9h50. C'est vous qui devenez le temps d'une chanson programmateur, programmatrice sur RTS Option Musique. Envoyez vos propositions musicales, elles participeront ensuite à un tirage au sort. On écoute un titre en entier. SMS ou WhatsApp 076 401 22 77.

0: Notre artiste radar de ce mois de mai, Tess Giordiano, avec son titre See True. Eh bien, tiens, les Rolling Stones sont de retour.
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0: Et quand les Rolling Stones sont de retour, on se dit qu'on va évoquer peut-être une date, pourquoi ? Pour la sortie d'un prochain album, eh bien c'est exactement ça. Les Rolling Stones sont bientôt tous touchés les 80 printemps et ils continuent de faire de la musique. Et la preuve, donc cette semaine, ils annoncent ce nouvel album Foreign Tongues pour le 10 juillet. C'est le 25e album pour le groupe. Un album que le groupe a bouclé en seulement un mois d'enregistrement. Pif, paf, pouf, ça fait rapidement. Finito terminé de passer des mois en studio sans en sortir un produit fini, l'âge de raison est arrivé. Bon, on peut dire heureusement, à 80 ans. Maintenant, les Rolling Stones sont donc efficaces comme des machines bien huilées. Bon, qu'est-ce qu'on peut vous dire concernant ce qu'on a déjà entendu ? Deux singles ont été publiés, In the Stars, que l'on va écouter en entier en sortie de cette séquence, et puis Rough and Twisted, que voici. Alors oui, c'est bien nerveux. Les singles, tout comme le reste de l'album, sont produits par Andrew Watt, qui a autant travaillé avec Justin Bieber qu'avec Ozzy Osbourne. Vous avez demandé un grand écart, et bien le voici. Andrew Watt, qui était donc déjà à la manœuvre sur le dernier projet des Rolling Stones, Acne Diamonds. Résultat, eh bien on est dans une continuité. On ne fait que reproduire le son ADN des Rolling Stones, ce qui finalement n'est pas une mauvaise chose connaissant la qualité de l'ADN. Bon, un peu plus de surprise en revanche pour les noms qui viennent s'ajouter à ce projet. Sur cet album, on retrouve des collaborations avec Paul McCartney, avec Robert Smith des Cure ou Chad Smith des Red Hot Chili Peppers. Trois noms qui ne sont pas si étonnants, en tout cas on ne va pas s'en décoller les racines des cheveux. On est content de les retrouver, mais c'est pas surprenant. En revanche, sur l'album on retrouve Charlie Watts, et ça on l'avait pas vu venir. Charlie Watts, batteur des Stones, certes, mais batteur décédé en 2021. Eh bien, apparemment, ce fripon avait enregistré quelques pistes en session d'enregistrement avant de passer l'arme à gauche. Résultat, il est sur le nouvel album des Stones, 6 ans après sa mort. Voilà, on a tout dit sur ce nouvel album des Stones, à sortir en juillet de cette année. Pas de tournée annoncée pour le moment, on verra bien ce que les Stones nous sortent de leur chapeau en temps et en heure. Voilà, bien sûr, on va s'échapper de cette chronique actualité musicale avec un des nouveaux singles des Rolling Stones que l'on écoutera en entier. Ça s'appelle In the Stars, le voici.

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Elle joue avec les mots, Jane Birkin qui joue avec les mots comme si c'était de simples billes qu'elle lançait au sol. Des mots pour jouer, c'est donc ce que l'on retrouve dans cet exercice en forme de Z signé Jane Birkin. On va maintenant se mettre sur un fil avec Lou Reed, Walk on the Wild Side.

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Peut-on arrêter les comètes en plein vol? Quel est le synonyme du mot synonyme? Que mime un mime lorsqu'il mime un mime? Est-ce que les baisers meurent quand l'amour s'en va? Est-ce que l'eau de vie est plus concrète que l'au-delà? Si une perle naît d'un caillou dans une coquille, est-ce qu'un printemps éclot d'un mois de mai dans une jonquille? Est-ce qu'un secret résulte d'un tabou dans une cachotterie? 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

On a toutes et tous des questions bêtes à poser et c'est Fanny de Poule qui les rassemble toutes pour en faire une chanson. C'est ce que l'on vient d'entendre sur RTS Option Musique. Eh bien tiens, on va partir direction la Californie avec les Mamas and the Papas. Ça vous laisse juste le temps de nous faire encore quelques propositions musicales pour le Disco Ball qui arrivera après ça. 076 422 77.

0: minutes de retard pour arriver face au Disco Ball. Vite, courons.
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0: Et pile maintenant, on reçoit une autre proposition musicale, on nous demande du Mike Brandt. Malheureusement, ce n'est pas arrivé avant le tirage au sort. Ça participera au prochain tirage au sort de lundi à 9h50, puisque tous les matins, on vous propose un Disco Ball. On a reçu des propositions musicales. On nous a demandé du Joe Dassin, J'irai siffler sur la colline. On nous a demandé du Zoé Mé, Voyage. Hymne for the Weekend de Coldplay, Nino Ferrer avec Le Sud, Isabelle Adjani, La Princesse au Petit Pois. On nous a demandé SCH avec La Pluie, Les Compagnons de la Chanson, le groupe suisse Namaka, on nous a demandé Nolwenn Leroy, Nicole Croisy. Eh bien, c'est un duo qui remporte ce tirage au sort ce matin. Patricia a gagné en nous demandant Beth Hart et Joe Bonamassa, Nutbush City Limits. C'est une version live qu'elle a réclamée. Alors, la voici dans nos oreilles.

Et oui, on applaudit Bess Hart et Joe Bonamassa avec Nutbush City Limits. C'était une réclamation de Patricia pour le Disco Ball. Bravo à elle. Elle nous dit qu'à l'aube des 70 ans, on écoute encore de la bonne musique. Bah oui, c'est vrai ça. Voici Aurel San avec La Quête. C'est la dernière chanson que l'on écoute avant de clôturer cette matinale.

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1: Orelsan avec sa quête. Orelsan qui sera en concert en Suisse. Il y a une date qui est annoncée pour le moment, le vendredi 24 juillet au Paléo Festival. C'est bien sûr à Nyon. C'est avec Orelsan que l'on clôture cette matinale.
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4: Sandra Viscardi.
5: Le Premier ministre britannique Keir Starmer dit assumer la responsabilité des résultats douloureux des élections locales en Grande-Bretagne, dont les premières tendances montrent une perte de nombreux sièges pour son parti travailliste et une forte progression du parti anti-immigration Reform UK. Mais le Premier ministre exclut toute démission à ce stade. Encore un secouriste tué au Liban dans une frappe israélienne. Ça s'est passé au sud du pays. La défense civile indique que l'homme a été visé sur une route entre deux localités. Le CICR annonce qu'il a pu ravitailler son hôpital de campagne de la bande de Gaza à Rafah, du matériel médical et des biens indispensables. 16 sociétés nationales de la Croix-Rouge et du Croissant-Rouge collaborent sur ce site qui constitue l'un des derniers centres de santé opérationnels dans le sud de ce territoire palestinien. C'est pas moi, c'est lui. Oui, Moscou et Kiev s'accusent mutuellement ce matin d'avoir violé le cessez-le-feu annoncé de manière unilatérale par Vladimir Poutine pour les commémorations de la victoire sur l'Allemagne nazie. Moscou dit avoir neutralisé cette nuit 250 drones ukrainiens. Kiev parle d'une attaque de 850 drones russes cette nuit. Trois randonneurs sont morts ce matin en Indonésie. 10 autres sont portés disparus après l'éruption du volcan Dukono sur l'île d'Halmahera. C'est au Molucques. 2 étrangers parmi les victimes déjà identifiées. Il y aurait aussi 5 blessés et 7 autres amateurs de randonnée ont pu redescendre sains et saufs. La zone est habituellement interdite en raison de l'activité volcanique. Et les opérations de secours se poursuivent. Elles sont difficiles parce que la montagne n'est pas accessible partout en véhicule. À ce jour, il ne reste plus qu'un seul Suisse hospitalisé à l'étranger après l'incendie du Constellation la nuit de Nouvel An à Crans-Montana. Mais bonne nouvelle, il pourra rentrer au pays la semaine prochaine. Et cette guerre au Moyen-Orient ainsi que les restrictions que cela entraîne sur le marché aérien, eh bien, ce n'est pas bon pour le tourisme en Suisse. Cela se traduit notamment par une baisse de fréquentation à la Jungfraubahn, plus de 12% de visiteurs en moins à la Jungfraujoch sur les premiers mois de l'année. Et si nos glaciers fondaient encore plus vite que prévu, c'est qu'il a peu neigé cet hiver et qu'il a fait trop chaud et trop sec en avril. La glace n'est donc pas protégée par cette couche de poudreuse qui fond normalement avant elle. Fin avril, le volume d'eau équivalent sur les glaciers était fortement en dessous de la moyenne sur la plupart des sites étudiés dans les Alpes. L'avion solaire Solar Impulse s'est écrasé en mer lundi aux États-Unis dans le golfe du Mexique. Il n'y a pas eu de blessés selon les premières informations du Conseil national de la sécurité des transports, donc l'agence fédérale chargée d'enquêter sur les accidents de transport. Eh bien Solar Impulse aurait subi une perte de puissance. L'avion solaire de Bertrand Piccard avait été vendu à l'armée américaine en 2020 et depuis 2 ans, l'US Navy le faisait naviguer sans pilote à bord. Encore un renfort de NHL pour l'équipe de Suisse de hockey sur glace qui entame dans une semaine les championnats du monde à la maison. Yannis Moser, le défenseur de Tampa Bay, intégrera l'équipe après les derniers matchs de préparation ce week-end. Tout simplement parce que son équipe, Tampa Bay, donc, a été éliminée au premier tour des playoffs de NHL. Lors du tournoi olympique, rappelons que Yannis Moser était précieux avec la Suisse. Il a été impliqué dans 4 réalisations, 1 but et 3 assists. Du soleil, drapé de cumulus sur les crêtes, ils feront pleuvoir sur le Jura et les Préalpes dès la mi-journée. 20 degrés, 23 en Valais, même topo demain. Retour du gris humide dimanche.
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0: Comme ça, d'entrée de jeu, je cite quelques lignes de Philippe Delerme. On ne sait pas ce qu'on attend. Oh, ce serait tellement simple de voir la vie en noir ou la vie en rose. Mais les jours ne se suivent pas, ne se ressemblent pas. Combien de temps perdu ? Aucun. Combien de certitudes ? Pas de certitudes. Comment est-ce qu'on sort de la coquille ? Fragile. Fin de citation. Mais oui, on compose avec nos fragilités. On trouve le moyen de recoller nos morceaux, les éclats de nous. On se recompose, et pour certains et certaines, grâce à la musique. Louane est grand corps malade pour démarrer cette échappée.

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0: Derrière le brouillard, Grand Corps Malade et Louane. Mais des fois, on reste un bon moment dans ce brouillard. Nour a le cœur brisé, les toutes cabossées, une âme en peine qui nous raconte 5 ans d'amour avec son premier album intitulé 1900 jours. On va écouter un extrait. Que reste-t-il de moi? Je vous donne d'abord cette info.
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0: Prudence sur l'axe Vevey-Martigny, on signale des objets sur la chaussée entre Villeneuve et Aigle, en direction de Martigny.

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C'était pour vous rappeler que quand l'échappée se dessine, on s'y faufile pour un voyage qui dure 3 heures et on traverse aussi le temps. Cette fameuse chanson brésilienne, The Girl from Ipanema, reprise par Frank Sinatra. Les Innocents, 100 mètres au paradis, on entendra aussi Juliette Armanet ou encore Bonnie Prince Billy. Et puis il y aura un album à gagner dans un quart d'heure, c'est l'album de Big Flo et Oli, Karma, dont on écoutera un nouvel extrait, ce sera le dernier cette semaine.

Elle écrit, il compose et il se nomme Polygone, duo suisse-roman qui a sorti tout récemment ce titre « Oublier quelqu'un ». Juliette Armanet ne semble pas avoir ce souci-là de l'attachement, hein, du moins pas dans cette chanson, parce que sur d'autres morceaux, elle est une amoureuse, elle est une passionnée. Mais là, il faut la laisser tranquille et seule.

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Juliette Armanet. Bonnie Prince Billy pour la suite.

0: Strange Trouble par Bonnie Prince. Billy, en découverte. Il est 10h30.
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0: Karma est le nouvel album de Big Flo et Oli. Vous aurez peut-être l'occasion d'entendre leur nouvelle chanson en live, puisque les deux frères vont venir en Suisse début septembre au festival Le Chant du Gros, ainsi qu'à l'Arena de Genève au mois de novembre. Mais d'ici là, on peut apprivoiser leur nouveau titre. Ça fait depuis lundi qu'on vous en diffuse à cette heure-ci. Et il nous reste un morceau à écouter. Alors, il n'y a pas d'invité sur ce disque Karma. Le duo avait envie de proposer un opus plus personnel. Ils n'avaient pas envie de partager ce projet-là, d'autant plus qu'ils s'aventurent dans des zones un peu plus ombrageuses d'eux-mêmes. C'est un bout de leur jardin secret, sans tout dévoiler non plus, sinon c'est plus secret. Mais disons qu'ils explorent des choses plus intimes sur ce disque Karma. Il y a aussi un titre en solo pour chacun. Un album frontal, plus brut, plus rap, avec quelques chansons percutantes. Ils ont confié que c'était le projet le moins calculé, le plus imprévisible. Ils n'ont pas cherché à en faire un album commercial. Il a été fait de manière vraiment très instinctive. Alors, dernier extrait, Minimum. Ouais, Minimum, avec un point d'exclamation. Si vous voulez cet album Karma de Big Flo et Oli, c'est maintenant que ça se passe au 0840 543210.
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0: minimum.
1: Minimum de l'album Karma, c'est le nouveau disque de Big Flo et Oli qu'on a parcouru cette semaine et on a offert nos deux derniers disques à Vanessa de Vezna et Rachel de Champlan. À partir de lundi, il y aura un nouveau disque à découvrir, ce sera celui d'Eric Cantona. Perfect Imperfection, du lundi au vendredi, comme d'habitude, même heure à 10h30. Ouh, elle est contente. La grande Sophie. Mais parce qu'on est vendredi. Et le vendredi, c'est l'amour.

0: So Far Away, Dire Straits. Oh, bah ceux qui ont envie de revivre les chansons de Dire Straits, allez le 30 mai à Courgenay au Dricino Open Air Festival. C'est les 29 et 30 mai ce festival avec The Dire Straits Experience le 30. On était avec la grande Sophie qui se réjouissait d'être vendredi. Bah nous aussi, hein, on est bien contents que le week-end arrive et on s'y prépare en se mettant déjà de bons airs en tête. Il y a ce nouveau titre de Mary J. Boom Boom Barbie.
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Sacha Distel qui allège le temps. Non, parce qu'en général, quand il pleut, il y en a quand même beaucoup qui se plaignent, hein, qui sont d'humeur morose. Mais avec cette chanson, se réconcilie avec les petites gouttes de pluie, qui font aussi des claquettes, selon Claude Nougaro. Enfin, on va pas se plaindre du beau temps non plus, hein. Ça viendra quand on aura trop chaud avec la canicule. On a toujours quelque chose à redire, hein, non? Allez, on profite de ce qu'on a. Part-time lover, Stevie Wonder.

Elle nous a pas dérangé du tout, Estelle Bavaud, qui vient de Berne. Elle fait fusionner ces deux univers musicaux. Elle donne une place au basson dans ses chansons. Elle a chanté dans des groupes de blues rock et des big bands et a aussi lancé sa carrière solo en intégrant son instrument chéri, le basson. Désolée de vous avoir dérangé. On conclut cette heure avec Jevita Steele, Calling You.

0: Calling You, Djebeta Steel, les informations.
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3: Sandra Viscardi.
4: C'est historique, une verte au perchoir du Grand Conseil valaisan. Céline Décimo, élue ce matin par 105 voix sur les 130 bulletins délivrés. La 9e femme à accéder à cette présidence succède à la socialiste Patricia Constantin. Son année présidentielle sera placée sous le thème de l'environnement au cœur de la santé. Solar Impulse en miettes, l'avion solaire de Bertrand Piccard et André Borschberg vendu à l'armée américaine, s'est écrasé en mer dans le golfe du Mexique lundi. Il volait sans pilote. Il aurait perdu de la puissance avant le crash, selon les premiers éléments de l'enquête. Ça se confirme. Reform UK, le parti anti-immigration, monte en puissance lors des élections locales britanniques. Une ascension au détriment du Labour du Premier ministre Keir Starmer. Dans des résultats encore partiels, le parti de Nigel Farage obtient déjà 350 sièges d'élus locaux contre 249 au Labour, qui en aurait perdu presque autant. La progression de Reform UK est notamment forte dans plusieurs bastions travaillistes du nord de l'Angleterre. Le Premier ministre Keir Starmer assume la responsabilité, mais il exclut de démissionner. Nigel Farage, lui, parle de changement historique de la politique britannique. « Nous sommes là pour longtemps », dit le leader de la droite radicale. Ce n'est finalement pas l'antivirus qui a sévi sur le paquebot du Hondius. Le test mené sur l'hôtesse de l'air hospitalisée aux Pays-Bas après avoir été en contact avec une passagère malade en provenance de ce bateau est négatif. La jeune femme a été hospitalisée après de légers symptômes. Mais un troisième ressortissant britannique a été diagnostiqué avec un cas suspect d'antivirus lié au foyer détecté sur ce bateau de croisière. Un cas dans le territoire britannique de Sainte-Hélène, dans l'Atlantique Sud, là où le Hondius a fait étape fin avril et où plusieurs passagers ont débarqué. Et l'OMS confirme que d'autres cas sont possibles, mais l'Organisation mondiale de la santé estime que cela devrait rester limité si les mesures de santé publique sont mises en place correctement. En tout cas, le bateau doit accoster ce week-end à Tenerife. Les passagers débarqueront lundi lorsque les avions qui les rapatrieront dans leurs pays respectifs auront atterri. 25 milliards de dollars pour acheter des armes américaines. Après des mois d'affrontements entre députés, le Parlement de Taïwan vient de donner son feu vert à une hausse du budget de défense de l'île convoitée par Pékin. Alors on est quand même loin des 40 milliards que souhaitait le gouvernement. Un an qu'il a accédé au pontificat, Léon XIV célèbre aujourd'hui cet anniversaire à Pompéi. Le pape se rendra dans le sanctuaire de la Vierge du Rosaire, fondé par un ancien prêtre sataniste. Il ira ensuite à Naples. Hier, il a rencontré le secrétaire d'État américain Marco Rubio pour apaiser les tensions entre le Vatican et la Maison-Blanche. Le ministre américain des Affaires étrangères, qui est toujours en Italie et qui se retrouve dans une demi-heure dans le bureau de la chef du gouvernement, Giorgia Meloni. La présidente du Conseil avait pris la défense de Léon XIV lorsque Donald Trump l'a vilipendé pour son non-soutien à la guerre en Irak. Mauvaise nouvelle si vous êtes accro aux consoles de jeux. Après Sony il y a quelques semaines pour sa PlayStation 5, Nintendo annonce ce matin que le prix de la Switch 2 va augmenter. La faute aux puces mémoire dont les prix flambent parce que l'intelligence artificielle en consomme beaucoup et parce que les coûts de transport prennent l'ascenseur avec la guerre au Moyen-Orient. Parapluie pour le Jura et les Préalpes, où des averses et orages sont prévus dès la mi-journée. Soleil ailleurs, 20 à 23 degrés, idem demain, grisaille et pluie pour dimanche.
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0: 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Karine Delphini. À quelques encablures du monde, il y a toujours une échappée qui nous permet à la fois de nous en éloigner pour se revigorer la tête, chasser toute fatigue mentale, se requinquer et à la fois observer le monde d'un peu plus loin. C'est bien de temps en temps de prendre du recul, de ne pas avoir le nez collé à la vitre. On prend de l'espace, donc on prend l'air et on vise le week-end qui est tout proche.

Ezequiel Payès, un pianiste qui a fait des musiques de films, qui a mis en musique de la poésie, qui avait sorti en 2024 un album totalement instrumental. Et il y a maintenant son sixième opus qui va arriver le 12 juin, Sol. C'est 12 reprises de musique populaire brésilienne. On vient d'en entendre un extrait, Pas tant de chichi pompon. C'est un album qui s'annonce solaire, qui invite à l'évasion, aux vacances. Ça nous va plutôt bien, ça. Janet Jackson, Whoops Now.

Quelqu'un m'a dit Carla Bruni en 2002. Belle reconversion, hein. Premier album avec à ses côtés Louis Bertignac pour la réalisation, l'enregistrement et aussi le mixage de l'album. Alors quelqu'un m'a dit qu'à 11h30, on serait en Italie. Mais c'est pas pour faire des rimes, c'est vrai. On y sera pour Molto di più. Mais là, on va faire une projection et aller déjà à Vienne, au concours de l'Eurovision, où on entendra cette chanson de Veronica Fusaro qui défendra la Suisse avec ce titre Alice.

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1: Alice, il y aura un tonnerre d'applaudissements pour Véronica Fusaro, qui va tout donner au concours Eurovision de la chanson. Elle a l'énergie pour. Bon, Andy, arrête de faire ton rabat-joie et tu dis oui.

Les Rita Mitsuko sous les fenêtres d'Andy. Non, c'est pas la sérénade au violon, hein, mais c'est convaincant. Andy a peut-être dit oui. Oh mince, ça va encore rimer avec la chanson qui suit, Tsunami. C'est le titre de Canine. Et ça parle de maternité. De ce chamboulement incroyable.

0: Quelle voix singulière et belle, hypnotisante, canine, qui nous faisait part de ce grand bouleversement de devenir parent avec ce titre Tsunami. On a une légère avance, je vois, là, sur notre rendez-vous de 11h30. Oh, allez, à peine une minute. On y va, hein? Mais oui, allons-y déjà, en Italie.
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0: Le fameux titre, chanté par Ricchi e Poveri, Sarà perché ti amo, c'est lui qui l'a écrit, Pupo. Ça a été son premier hit pour d'autres artistes. Mais lui aussi, il chante, et depuis le milieu des années 70, des succès, il en a signé, comme Gelato al Cioccolato, ou Su di Noi, ou Più di Prima. Il aime aussi interpréter ce que d'autres écrivent. Umberto Tozzi, par exemple, lui a écrit Un amore grande. D'ailleurs, Hervé Villard l'a chanté aussi en français. Pupo a plusieurs fois participé au Festival de Sanremo, et avec succès. La musique n'est pas son seul amour. Il a suivi d'autres voies artistiques pour exprimer son talent, ses émotions. Il a animé des émissions télévisées, radiophoniques. Il a fait du doublage de voix. Il a écrit des livres, des autobiographies. Et des prix, il en a reçu. Au moins 11 disques d'or, c'est la moitié de son œuvre discographique. Et la gondole d'or également. Ce pseudo Pupo, on lui l'a donné à 20 ans, quand il intègre sa première maison de disques. Son vrai nom est Enzo Ginazzi. Je crois bien qu'il en a eu marre de ce pseudo Pupo. Mais enfin, quand c'est ainsi qu'on vous connaît, c'est difficile d'en changer. Cet artiste

a tout de suite été applaudi à la sortie de son premier single, son premier album, d'abord avec le titre Ti scriverò, et puis son disque Come sei belle en 1976, qui était donc son premier album. Il a enchaîné les succès, et c'est surtout en 1980 qu'il a atteint une grande renommée au Festival de Sanremo en interprétant la chanson Su di noi, l'un des classiques maintenant de son répertoire. À l'étranger aussi, Pupo est très apprécié. Beaucoup de ses chansons ont été traduites en allemand, en français, en anglais ou en espagnol. Et de Pupo, nous aujourd'hui, on va écouter Cosa farai, c'est de 1980.

Oh, il fallait bien choisir un morceau parmi tant d'autres. Hein. Son répertoire est vaste. Poupon ici avec Cosa Farai dans Molto di Più.

Bruce Springsteen, Hungry Heart. Moi aussi, votre cœur est affamé, on va lui donner de quoi bien se nourrir. Oui, on va lui donner des chansons d'amour, des douceurs qui sont réunies au rendez-vous des mots bleus, tous les après-midi à 15h30. Et ben, il y aura aujourd'hui la belle voix profonde d'Ali Danel. Tout de suite, Jean-Louis Aubert tend à nouveau, et puis il y aura Malumi avec Silent Baby.

temps à nouveau Jean-Louis Aubert. Bientôt dans la région, Jean-Louis Aubert va chanter à Festineuch le 11 juin. 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Et on en aura bientôt pour d'autres concerts, d'autres festivals. Là, c'est le trio balois Maloumi avec Silent Baby. Maloumi qui a sorti un nouvel album au mois de mars.

0: William Scheller, où je cours tout seul. Alors je vais vous dire, on ne court pas dans cette échappée. On se croirait à l'école. Ne courez pas dans les couloirs. Non mais c'est pour dire qu'on n'est pas pressé. Et qu'on va planer même un peu avec Novo Boy et son titre Arizona, qui arrive, allez, dans quelques secondes.
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0: Soyez attentifs si vous circulez sur l'autoroute Martigny-Vevey. Des objets encombrent les voies entre Aigle et Villeneuve, en direction de Vevey.

Désolé, j'interromps quelques secondes. Quelle que soit votre direction, soyez prudent si vous circulez sur l'autoroute Martigny-Vevey. On signale des cyclistes sur la chaussée entre Villeneuve et Montreux.

0: Rizona par Novo Boy, c'est extrait de l'album Vie Nocturne.
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0: On nous redonne cette info, en quelle que soit votre direction, soyez prudents si vous circulez sur l'autoroute Martigny-Vevey. On signale toujours des cyclistes sur la chaussée entre Villeneuve et Montreux.

Mais voilà ce qu'il nous fallait. I got you, I feel good, James Brown. Bon, si jamais vous avez un petit coup de mou ce week-end, branchez-vous sur RTS Option Musique. Il y aura demain le docteur Feel Good à partir de 16h pour prescrire de la musique qui fait du bien. On termine l'heure avec Billy Ocean.

0: C'était un tout petit bout hein, de Caribbean Queen, Billy Ocean. C'est déjà l'heure des informations.
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0: Il est midi.
3: Sandra Viscardi.
4: C'est une percée inédite de la droite radicale en Grande-Bretagne. Le parti Reform UK de Nigel Farage fait la course en tête aux élections locales qui se déroulent en Angleterre, en Écosse et au Pays de Galles. Adrien Krause, les résultats sont encore provisoires, mais on se dirige vers une défaite claire du Labour, le parti au pouvoir du Premier ministre.
5: Oui, des résultats douloureux, a dit tout à l'heure Keir Starmer, le travailliste, qui veut, cela dit, assumer la responsabilité de cet échec cuisant qui est en train de clairement se dessiner, comme le prédisait les sondages. Le Premier ministre semble pour le moment en tout cas refuser de démissionner. Lui qui vit là son premier test électoral depuis son élection, c'était en juillet 2024. Tout autre ambiance, vous l'imaginez, du côté de Reform UK, le parti anti-immigration confirme pour l'instant sa montée en puissance en Angleterre après le dépouillement d'un tiers des collectivités. La formation de Nigel Farage a déjà conquis près de 400 sièges d'élus locaux, très loin devant le Labour. Une claque qui pourrait encore faire plus mal cet après-midi avec les premiers résultats attendus au Pays de Galles, le bastion des travaillistes où ils détiennent la majorité au Parlement et ce depuis sa création, c'était il y a plus de 30 ans. On y verra donc plus clair dans les prochaines heures, Sandra, mais la Grande-Bretagne, à l'instar d'autres pays européens, semble bien se diriger vers une fragmentation de son paysage politique, longtemps dominé par les travaillistes et les conservateurs.
4: Merci Adrien. La Cour constitutionnelle sud-africaine ouvre la porte à une procédure de destitution du président Cyril Ramaphosa en invalidant le vote de l'Assemblée qui avait coupé court à l'ouverture d'une telle procédure le visant. Le vote avait eu lieu en 2022 lorsque l'Assemblée nationale était sous majorité absolue de l'ANC, son parti. Le président était accusé d'avoir caché à la police et au fisc un vol de centaines de milliers de dollars en liquide dans sa propriété. La Cour estime que ce vote est incompatible avec la Constitution. La conclusion d'un accord commercial entre la Suisse et les États-Unis constitue encore et toujours la priorité du Conseil fédéral, indépendamment de la décision de la justice américaine rendue hier, qualifiant d'illégaux les nouveaux droits de douane de 10% imposés en fin février par Donald Trump, selon le département fédéral de l'économie. À au moins six semaines des votations fédérales, les résultats concernant l'initiative contre une Suisse à 10 millions d'habitants s'annoncent serrés. Selon le premier sondage SSR publié aujourd'hui, le texte séduit 47% des sondés, mais ils sont aussi nombreux à le rejeter. L'autre réforme, la réforme du service civil, bénéficie d'une légère avance, 52% contre 40. Mais ce qui interpelle, eh bien, ce sont les intentions d'aller voter. Elles sont plus nombreuses qu'habituellement. Martina Mousson, politologue à l'Institut JFS Berne, co-autrice du sondage, nous explique pourquoi.
6: On commence avec une valeur de 50%. La moyenne, elle est de 46% pour les 10 dernières années. Alors, c'est élevé. On va voter sur deux sujets qui sont émotionnels quand même pour la population. Aussi, dans le contexte actuel global, on va voter sur l'armée indirectement et on va voter sur la migration. C'est une problématique qui fait mal à beaucoup de Suisses, il faut le dire, sur le marché des habitations, par exemple, pour ceux qui font les allers-retours pour aller travailler avec le train. Et comme on peut bien voir, les opinions sont déjà assez faites d'entrée de jeu. C'est pas la première fois qu'on vote sur ce sujet. Les gens, ils ont des opinions sur ce sujet. Et voilà pourquoi les opinions sont déjà assez fermes.
4: Martina Mousson avec Mathieu Anderson. Céline Descimaux est la première verte à accéder à la présidence du Grand Conseil valaisan. Elle a été élue ce matin. La 9e femme à accéder au perchoir succède à la socialiste Patricia Constantin. Son année présidentielle sera placée sous le thème de l'environnement au cœur de la santé. Dans moins d'une semaine, Bienne sera capitale de la musique. La ville accueille la 35e édition de la Fête fédérale de musique du 14 au 17 mai prochain. Fanfares, harmonie, brass band, plus de 500 sociétés de musique feront vibrer les rues biennoises. Point d'orgue de la manifestation, les traditionnelles parades au centre-ville. Organisée normalement tous les 5 ans, la fête avait été annulée en 2021 pour cause de Covid. Pour ce retour, 100 000 visiteurs sont attendus. Luana Menoubaldi, présidente de l'Association suisse des musiques.
7: C'est magnifique de pouvoir revenir à Bienne, tout en sachant que c'est la troisième fois. La première fois en 1880 et la deuxième fois en 1976. Donc après 50 ans, on revient. Bienne est aussi pour nous un lieu très important par rapport au bilinguisme et par rapport à cette diversité qu'on veut amener avec notre fête fédérale de musique.
4: Luana Menou-Baldi avec Célia Berthollet. Vous les avez peut-être déjà collectionnées, les fameuses cartes Panini à l'effigie des joueurs de football. Celles pour la prochaine Coupe du Monde viennent de sortir. Elles feront pourtant partie des dernières. Grégoire Perrou, en fait, la FIFA a annoncé hier soir la fin de son partenariat historique avec l'entreprise italienne.
1: Oui, depuis la Coupe du Monde 1970 au Mexique, elles sont une véritable tradition. Les cartes Panini à coller dans un album, elles s'échangent dans les cours de récré et ailleurs et font le bonheur des petits et des grands amateurs. Eh bien, c'est bientôt terminé, mais si vous êtes fan, rassurez-vous, il y aura toujours des vignettes à collectionner. Après la Coupe du Monde 2030, la FIFA travaillera avec une nouvelle société, une société américaine, Fanatics, qui éditera ses vignettes autocollantes et d'autres objets de collection. Elles seront ensuite imprimées par l'entreprise Topps, la même qui a déjà remplacé Panini pour les compétitions européennes de l'UEFA comme l'Euro. Alors que va devenir la société italienne Panini ? Elle ne communique pas pour l'instant, mais elle devrait continuer à éditer des albums et des vignettes. Depuis sa création dans les années 60, Panini n'a pas fait que dans le foot, des albums Disney, Marvel, des automobiles et d'autres sports. Mais aucun succès digne des fameuses cartes de la Coupe du Monde.
4: Merci Grégoire. Ciel bleu, soleil cet après-midi, mais des cumulus sur les crêtes du Jura et des Préalpes. Il pourrait faire pleuvoir 20 degrés en moyenne, 23 en Valais.
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9: Tout ce qu'on a accumulé depuis qu'on est né, vous vous rendez compte ? On est plein à ras-bord. 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Toutes ne restent pas, il y en a qu'on rejette, mais j'espère que dans cette échappée, il y a de la musique qui s'installe durablement en vous.
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Vianney, qui crie au secours, qui se défend, qui s'agace, hein, qui s'énerve, on l'entend. Ah, le fils à papa, qu'il n'est pas. Iliona, elle, nous raconte une rupture dans son premier album, What If I Break Up With You, qui est sorti l'année passée, mais il y a eu une réédition avec des titres inédits, seuls.

L'artiste belge Iliona Seul. Ah non, oh non, vous n'allez pas nous poser un lapin et nous laisser seuls le week-end du 30-31 mai. 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Status quo maintenant, whatever you want.

Whatever you want, status quo. Oh, il y en a qui étaient au rendez-vous hier soir, comme tous les jeudis, de 22h à minuit, pour écouter 2 heures de musique rock avec Philippe Robin aux commandes de My Generation on the Road. Oh, mais si vous étiez au dodo, c'est pas grave, hein. Vous pouvez toujours aller réécouter les émissions sur le site RTS Option Musique, sur le Play RTS. Et vous pourrez même vous faire toute une journée, pourquoi pas, une journée entière de rock. Voici Renaud, Miss Maggie.

Souvent, c'est beau d'être l'exception, d'être celle qui se démarque des autres. Mais bon, dans le cas de Miss Maggie, c'est sans commentaire. De toute façon, Renaud a tout déballé. Et dans l'histoire qui suit, ils sont trois. Mais c'est pas un trouble, non, c'est plutôt un couple et une troisième personne qui vient semer le trouble. Car amour, désir, passion, il y a entre celle-ci et l'une des deux personnes faisant partie du couple en question. Vous avez suivi ? C'est Feel the Heat par So Long, Emmanuel Troller.

On recule, mais c'est pour prendre de l'élan et faire ce grand saut dans l'inconnu, encouragé par Barbara Pravi. 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
1: Aujourd'hui, direction Lausanne, puisqu'on parle de Balthazar. Baby, won't you call? Producteur, songwriter et batteur suisse, Balthazar a commencé son aventure musicale très jeune. Il a continué dans l'adolescence en jouant avec plein de groupes en Suisse, puis la ville l'a emmené jusqu'à Londres pour poursuivre sa carrière musicale. On le découvre en 2023 avec Once I've Been There ou encore Prince. 1989, I've been waiting for the kickback. Bells on strings and wine, okay, maybe I should ring back. Les singles s'enchaînent avec Jealousy en 2024. Ou encore Lose My Mind en collaboration avec Toran.

Il faudra attendre novembre 2025 pour découvrir le tout premier album de Balthazar qui s'appelle The Sand and the Sea. Et Balthazar ne chôme pas. Il collabore avec de nombreux musiciens et batteurs sur des tournées à travers toute l'Europe et collabore sur plus de 70 sorties de titres en tant que producteur et auteur. Et si on parle de lui aujourd'hui, c'est parce qu'aujourd'hui même sort son tout nouveau single Heartless. Et Balthazar franchit une nouvelle étape pour la toute première fois. Et pour notre plus grand bonheur, c'est lui qui chante sur son propre morceau. Je vous propose de le découvrir dans Helvéticus sur RTS Option Musique. Voici Balthazar avec Heartless.

Limbo Rosselle, qui est présente sur la scène musicale depuis 10 ans, depuis en fait son apparition à l'émission X Factor. Elle a sorti beaucoup de singles et dans des genres variés, d'abord pop et puis rap, et puis petit à petit a trouvé son identité musicale. Et fin mars, elle a sorti son premier album, Mangiami Pure. Elle explique que presque toutes les chansons de l'album sont nées le lendemain d'un événement. Elles sont introspectives et contemplatives. Ça parle d'amour, mais surtout d'amour illusoire. Je traîne des pieds.

Olivia Ruiz, je traîne des pieds. Mais vous savez, on va même carrément s'arrêter. Oui, oui, on va s'installer, fermer les yeux pour écouter ce que racontent ces belles lettres d'amour, les belles lettres d'amour du King, hein.

Mais c'est exquis. Ils vont sûrement annoncer aux informations la fonte de nos petits cœurs. Comment rester de marbre, là, insensible à la beauté de certaines chansons et voix? Love Letters, Elvis Presley, qui nous a gâtés. On va continuer sur cette belle lancée avec Salomé. Diamant bleu.

Diamant bleu, Salomé, une artiste du pays, et il y en aura une autre dont on parlera à 13h30 dans Suisse Attitude. Quelqu'un qui sera en concert demain au Geneva Blues Festival, Larissa Bowman. C'est Philippe Robin qui nous en fera un petit portrait tout à l'heure. You Bring the Summer, voici les Monkees.

0: Les Monkees, You Bring the Summer. Avant que ne s'achève notre échappée, on va aller se faire une toile avec Eddie Mitchell, la dernière séance, et il nous restera quelques minutes pour Eurythmics. Mais d'abord cette info.
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0: Sur l'autoroute Vevey-Martigny, un véhicule en panne provoque un bouchon entre Vevey et Montreux en direction de Martigny.

La dernière séance, c'est dit Mitchell. Mais avant d'aller au cinéma ce soir, il y aura un moment festif à vivre, comme tous les vendredis, avec Joe Herba au platine. La fièvre, c'est à 19h. D'ici là, de multiples plaisirs à partager cet après-midi. À l'écoute d'RTS Option Musique, voyage, amour, jeu, vos messages WhatsApp à partir de 16h avec votre tandem. On termine cette échappée en compagnie de Rhythmics.

0: There Must Be an Angel, Eurythmics, les informations, et puis vous serez en compagnie de Philippe Robin. Passez un très bon week-end. 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
2: La conclusion d'un accord commercial entre la Suisse et les États-Unis est toujours une priorité pour le Conseil fédéral, et cela indépendamment de la décision de la justice américaine, qualifiant d'illégaux les nouveaux droits de douane imposés en février par Donald Trump. Cette décision n'a aucune incidence sur les négociations en cours, indique le Département fédéral de l'économie. Solar Impulse est cassé et ne volera plus. L'avion solaire de Bertrand Piccard et André Borchberg s'est écrasé en mer dans le golfe du Mexique. Cela s'est passé lundi. Il volait sans pilote et aurait perdu de la puissance avant le crash, selon les premiers éléments de l'enquête. Solar Impulse avait été vendu à l'armée américaine en 2019. Les premiers résultats des élections locales en Grande-Bretagne confirment la montée en puissance du parti anti-immigration Reform UK. Le Labour du Premier ministre Keir Starmer vit son premier grand test électoral depuis son élection en juillet 2024. Le dépouillement continue au Pays de Galles et en Écosse. Au total, plus de 5000 sièges d'élus locaux sont en jeu en Angleterre sur plus de 16 000. Une défaite du Labour et une ascension de Reform ont été largement pronostiquées par les sondages. Keir Starmer exclut toute démission à ce stade. Ce n'est finalement pas Dentavirus qui a sévi sur le paquebot du Hondius. Le test mené sur l'hôtesse de l'air hospitalisée aux Pays-Bas est négatif. Elle avait été en contact avec une passagère malade en provenance du bateau. Un troisième ressortissant britannique a été diagnostiqué avec un cas suspect lié au foyer détecté sur le bateau de croisière. L'OMS confirme que d'autres cas sont possibles, mais l'Organisation mondiale de la santé estime que cela devrait rester limité si les mesures de santé publique sont mises en place correctement. Et l'OMS tient une nouvelle fois à rassurer, le risque d'une propagation d'antivirus pour la population mondiale est absolument faible. La Russie et l'Ukraine continuent leurs attaques mutuelles de drones après l'entrée en vigueur à minuit de la trêve unilatérale décrétée par Moscou avant les commémorations en Russie du 9 mai. L'Ukraine n'a jamais déclaré qu'elle respecterait l'appel de Moscou à cesser les frappes. Kiev accuse Vladimir Poutine de vouloir suspendre les combats aux seules fins d'organiser un défilé sur la place rouge. L'Ukraine avait lancé pour sa part un appel à cesser les hostilités dès mercredi, appel ignoré par l'armée russe selon le président ukrainien. Un an de pontificat pour Léon XIV, le pape célèbre aujourd'hui cet anniversaire à Pompéi. Le souverain pontife s'est rendu dans le sanctuaire de la Vierge du Rosaire, fondé par un ancien prêtre sataniste avant d'aller à Naples. Il a rencontré hier le secrétaire d'État américain Marco Rubio pour apaiser les tensions entre le Vatican et la Maison Blanche. L'ancien écrivain et journaliste américain Philippe Caputo est mort, connu pour « Rumeurs de guerre », ses mémoires de guerre au Vietnam. Il est décédé d'un cancer à presque 85 ans. Il a couvert la chute de Saigon et la guerre civile libanaise en 1975, au cours de laquelle il a été blessé. Philippe Caputo a publié 18 livres. Un temps généralement ensoleillé cet après-midi, des cumulus en montagne se développent, suivis de quelques averses et orages sur le Jura et les Préalpes, 20 degrés jusqu'à 23 en Valais. Demain samedi, ensoleillé. Soleillé encore avec quelques passages nuageux, pluie isolée possible dans les Préalpes l'après-midi, 22 degrés, 25 en Valais et une tendance à la bise l'après-midi.
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4: Bonjour à toutes, bonjour à tous. C'est un plaisir de vous accompagner en ce début d'après-midi dans ce rendez-vous qui s'appelle donc Avec le temps. Oui, parce qu'on prend le temps d'écouter de bonnes chansons et puis aussi des rubriques pour vous. Tout à l'heure, à 13h30, je vous parlerai d'une artiste suisse que vous pourrez voir demain soir en concert à Genève. Et puis, on écoutera aussi pas mal d'artistes suisses d'ailleurs, hein, qui sont dans le programme d'RTS Option Musique, notamment le radar de ce mois de mai, Tess Giordano. Et on commence avec une immense star de la chanson, Diana Ross.

Certaines chansons de Dalida étaient déjà très très dansantes et là c'est encore plus accentué avec Bon Entendeur qui remet cette chanson au goût du jour, en tout cas qui l'enjolive, Bon Entendeur et Dalida pour Mourir sur scène. Les années 60 sur RTS Option Musique, Dock of the Bay, c'est l'aventure posthume de Otis Redding.

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1: Son nom, c'est C'était. C'était S et T-A-Y. C'est un artiste suisse qui interprétait ici Petit Rêveur. Ah bah voici un artiste qui nous a fait rêver, malheureusement disparu maintenant. Voici un artiste qui a offert au monde de la musique, au monde entier de la musique, de très très belles chansons. Son nom c'est Chris Rea et l'une de ses chansons notamment, c'est celle-ci, intitulée Auberge. Juste après, je vous parlerai d'une artiste suisse que vous pourrez voir en concert demain soir à Genève.

à Genève, dans le cadre du Geneva Blues Festival, demain à l'Alhambra à 19h45. Elle a sorti un album en 2024, un album qui s'appelle Showtime, et elle a gagné, grâce à cet album, le Blues Music Award du meilleur album de blues, suivi en 2025 d'un autre titre prestigieux, le titre d'artiste de l'année au Swiss Blues Awards. C'est-à-dire qu'elle s'impose de plus en plus, Larissa Baumann. C'est une jeune chanteuse. Elle s'impose de plus en plus en Suisse et ailleurs. Elle chante le blues, elle chante la soul music, elle chante ses propres chansons et aussi des reprises. Bref, elle se fait plaisir et elle nous fait plaisir lorsqu'elle joue sur scène. Je vous propose de l'écouter, Larissa Baumann. Retenez bien qu'elle sera demain soir à 19h45 en concert à l'Alhambra à Genève dans le cadre du Geneva Blues Festival.

C'est Larissa Baumann. J'ai presque envie de dire Bring It Back, comme Blues Association Genève, qui organise le Blues Geneva Festival ce week-end. Ça commence ce soir, hein, ce week-end à l'Alhambra à Genève. Et donc demain soir, la chanteuse que vous venez d'entendre, si vous avez craqué sur sur sa voix, sur sa façon de chanter et sur le rythme de sa chanson, eh bien vous l'aimerez forcément en concert. Allez la voir à l'Alhambra, 19h45 demain soir. Elle s'appelle Larissa Baumann, et j'ai eu le plaisir de vous la présenter aujourd'hui dans le cadre de cette rubrique qui s'appelle Suisse Attitude.

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L'un des très très grands succès de Lara Fabian, tout est fini entre nous, chantait-elle. Ben non, pas du tout. On a beaucoup de choses à partager avec vous, et notamment nous vous présentons des artistes suisses que nous mettons à l'honneur sur RTS Option Musique. Voici Tess Giordano, c'est elle qui est le radar de RTS Option Musique en ce mois de mai. Tess Giordano, une jeune chanteuse de 17 ans, pleine d'avenir, pleine de promesses et pleine de création musicale aussi. L'une de ses chansons s'appelle See Through, Tess Giordano.

Claude Nougaro en 1980 avec une chanson qui s'appelle Assez et sur un album qui s'appelait aussi comme ça, il s'appelait Assez. C'était pas la période la plus folle pour Claude Nougaro dans les années 80. Il avait plus beaucoup de succès malheureusement, il faisait de très très belles chansons, hein, vous venez de l'entendre, mais il avait plus beaucoup de succès, c'était avant Nougat York qui allait le relancer dans les années 80, un peu plus tard. Mais là franchement moi je peux vous inciter à écouter tout l'album. Cet album qui s'intitule donc Assez, tout l'album de Nougaro, il est vraiment bien. Il est accompagné par Maurice Vander, compositeur de ses chansons et fidèle pianiste de Claude Nougaro. Marine, alors là on est dans une autre génération. Marine est une jeune chanteuse suisse. Marine a chanté en anglais au début de sa carrière et puis maintenant elle... Alors il y reviendra peut-être, hein, mais maintenant elle s'intéresse plutôt à la langue de Molière, comme on dit, elle chante en français. Si tu me demandes, voici cette jolie chanson de Marine.

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2: Élection en Grande-Bretagne. Le Premier ministre britannique Keir Starmer exclut de démissionner. Ceci malgré de premiers résultats qui montrent de grosses pertes pour les travaillistes et une forte progression du parti anti-immigration Reform UK. Le Premier ministre a déclaré assumer la responsabilité de ces résultats très difficiles. Mais je ne vais pas partir et plonger le pays dans le chaos, a-t-il ajouté. Les résultats actuels montrent le parti de Nigel Farage, Reform UK, largement en tête face au Labour. Le dépouillement se poursuit en Écosse et au Pays de Galles. La Cour constitutionnelle sud-africaine a rouvert la voie à une procédure de destitution visant le président. Les juges ont invalidé un vote de l'Assemblée nationale qui avait empêché l'ouverture d'une telle procédure contre lui. Cyril Ramaphosa est accusé d'avoir caché à la police et au fisc un vol de centaines de milliers de dollars en liquide. Le parquet avait abandonné ses poursuites en 2024. Le risque d'une propagation de l'antivirus pour la population mondiale est absolument faible, assure aujourd'hui l'OMS. À Genève, une personne est sous surveillance après avoir voyagé dans le même avion qu'un malade. Elle ne présente aucun symptôme et se trouve en isolement. Le patient suisse qui a contracté le antivirus à bord du navire Ondius s'est toujours hospitalisé à Zurich. L'OFSP continue d'estimer, à l'instar de l'OMS, que le risque pour la population est faible. Une analyse de l'Office fédéral d'un quart de la classe moyenne inférieure en Suisse n'est pas en mesure de faire face à des dépenses imprévues de 2500 francs. C'est ce que révèle l'OFS sur la base d'une enquête 2023 sur le budget des ménages ainsi qu'une enquête 2024 sur les revenus et les conditions de vie. En 2024, plus de la moitié de la population en Suisse appartenait à la catégorie des revenus moyens. Un autre fait qui ressort de l'enquête, 11% de la classe moyenne inférieure n'a pas pu partir en vacances pour des raisons financières. C'était le cas de seulement 3% au sein de la classe moyenne supérieure. Léon XIV a déclaré se sentir béni en célébrant son premier anniversaire à la tête de l'Église catholique, célébration marquée par une visite dans le sud de l'Italie après plusieurs semaines marquées par un bras de fer avec Washington. Le premier souverain pontife américain s'est rendu dans un sanctuaire de la ville de Pompéi. La visite de Léon XIV intervient au lendemain d'une audience accordée au secrétaire d'État américain Marco Rubio, destinée à apaiser les tensions, après les critiques cinglantes formulées par le président américain Donald Trump à l'encontre des positions anti-guerre du pape. Le pape se rend en fin de journée à Naples. Un important feu de forêt s'est déclaré dans la zone interdite de Tchernobyl dans le nord de l'Ukraine après la chute d'un drone. Les autorités ukrainiennes assurent qu'aucune hausse du niveau de radioactivité n'a été détectée. Le feu s'est propagé sur une superficie de 1100 hectares. Du soleil et du ciel bleu cet après-midi, les cumulus sur les crêtes du Jura et les Préalpes pourraient provoquer quelques averses. 20 degrés en moyenne, 23 en Valais. Même menu demain, dimanche sera plus gris et humide. Le Valais pourrait rester au soleil plus longtemps.
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4: J'aime bien en début d'heure comme ça jeter un coup d'œil sur la couleur de la programmation qui arrive. On aura Amy Winehouse, on aura Vanessa Paradis, Eagles avec l'une des plus grandes chansons de leur carrière. Il y aura Michael Jackson, il y aura Rosalia, Garou, Véronique Sanson, François Feldman, Indochine, Man at Work. Waouh ! Quel programme ! Magnifique ! Bravo les programmateurs et programmatrices de RTS Option Musique. Bravo ! Je vous l'ai dit, c'est une chanson, enfin c'est une programmation en couleur. Et voici une chanson qui elle aussi est en couleur.

Johnny, avec un seul N, Johnny. Cette chanteuse s'appelle Lazara. Voici une autre voix féminine, Amy Winehouse. Love is a losing game.

Tandem, la collaboration entre Serge Gainsbourg et Vanessa Paradis. Nous sommes en 2026, je ne vous apprends rien, mais peut-être que je vais vous apprendre que en 1976, donc il y a 50 ans, le groupe américain Eagles sortait un album intitulé Hotel California, mais il n'y avait pas que ça cette année-là, il y avait aussi une compilation des plus grands succès de Eagles. Alors c'était curieux parce qu'ils venaient de commencer, ça faisait, je sais pas moi, 3, 4 ans, pas plus, qu'ils chantaient, et ils avaient déjà une compilation de leurs plus grands succès. Alors c'est vrai que cette année est importante pour eux, ça sera une année d'anniversaire, 50e anniversaire. D'ailleurs ils vont faire pas mal de concerts, et je suis persuadé qu'à chaque fois, ils interpréteront cette chanson-là.

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1: Aujourd'hui, dans Boum Boum, une visite qui va se mériter. Direction le plateau de Gizeh, histoire d'aller voir si les pyramides sont toujours en place. Et pour y arriver, nous allons malheureusement ou heureusement, allez savoir, devoir traverser le Caire en taxi. Mission qui peut sembler impossible, mais pas pour notre chauffeur, pour qui cette circulation de fous dans cette ville folle est une routine. Circuler au Caire est un acte absolument irréel.

irréalisable pour la plupart d'entre nous. Si vous êtes déjà allé au Caire, vous saurez sans doute de quoi je veux parler. Et si vous n'y êtes jamais allé, imaginez l'inimaginable. Des voitures qui semblent ne respecter aucune règle, aucun code de la route, des voies qui, malgré leur largeur, sont encombrées par un trop-plein de véhicules divers et variés, chaotiques, indescriptibles. Mais fenêtre fermée dans notre taxi, à l'écoute d'une radio locale, tout ceci se vit comme une sorte de film de science-fiction. En live, le quotidien des rues du Caire avec pour l'habillage sonore ceci.

Asna Zalag, chanteuse que nous écoutions sur une radio du Caire, le titre de sa chanson Kalbi Bekata. 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

Garou, avec une chanson de Moussoumara et des textes Plamondon. Cette chanson s'appelle « Seul ». Garou sera en concert. Alors, il sera pas seul, hein. Vous serez nombreux dans la salle. Il sera en concert au mois de décembre à Montreux, Garou, le 6 décembre, si mes souvenirs sont bons. Véronique Sanson maintenant, on écoutera juste après François Feldman avec un grand succès des années 80. Et puis on n'est plus très loin des informations de 15h. On aura encore le temps d'écouter deux choses après.

François Feldman avait énormément de succès dans les années 80. C'était époustouflant. Les présences de François Feldman sur les scènes, un peu partout, déclenchaient des émeutes. Il y avait beaucoup de gens qui voulaient le voir et qui voulaient chanter avec lui, notamment les valses de Vienne. Il faisait de très très bonnes chansons, c'est vrai. Indochine arrive maintenant avec L'Amour Fou. Juste après Indochine, il y aura les Men at Work, les Australiens de Men at Work. Et ça sera l'heure des informations. Il sera 15h.

0: 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Il est 15h.
1: Pierre-Étienne Joie.
2: Les députés genevois se réuniront jeudi 28 mai en session extraordinaire pour aborder des questions liées au G7 d'Évian. Le projet de loi porte sur les périmètres de sécurité provisoire. Si le texte est approuvé, il sera interdit d'organiser un rassemblement en lien direct ou indirect avec le G7. En cas de violation, des amendes allant jusqu'à 10 000 francs seraient possibles. Le G7 a lieu du 15 au 17 juin. La conclusion d'un accord commercial entre la Suisse et les États-Unis est toujours une priorité pour le Conseil fédéral. Et cela indépendamment de la décision de la justice américaine rendue, qualifiant d'illégaux les nouveaux droits de douane imposés en février par Donald Trump. Cette décision n'a aucune incidence sur les négociations en cours entre la Suisse et les États-Unis concernant un accord commercial, indique le Département fédéral de l'économie. Un avion de Suisse contraint un atterrissage d'urgence il y a 2 jours au Kazakhstan et rentré à Zurich avec 221 passagers à bord. C'est en raison d'une urgence médicale concernant le copilote que l'avion a dû effectuer un atterrissage imprévu à Almaty. Le copilote malade s'y trouve toujours. Un maître d'ouvrage vaudois condamné pour escroquerie. Le tribunal fédéral confirme cette condamnation. Le septuagénaire s'était fait accorder un prêt par son architecte en prétendant avoir besoin de ses fonds pour acheter une parcelle pour son projet immobilier. Les juges de Montrepos ont estimé, comme la cour cantonale, que le septuagénaire a eu recours à un édifice de mensonges pour arriver à ses fins et obtenir ce prêt. Et des tromperies sur les billets, l'Association de défense des consommateurs a constaté des pratiques trompeuses fréquentes sur les plateformes de billetterie en ligne, proposant des offres culturelles et de loisirs en Suisse. 48 des 73 prestataires analysés utilisent des dark patterns, des procédés destinés à influencer les utilisateurs. Certains enfreignent ainsi la législation suisse. Cela concerne également de grandes institutions telles que le Montreux Jazz Festival, le Cirque CNI, Pathé ou encore Europa Park. L'association demande aux entreprises concernées de corriger ces pratiques. Ses fans sont inquiets. Bonnie Tyler a été placée dans un coma artificiel à la suite d'une opération d'urgence au Portugal. La chanteuse de 74 ans, connue pour sa chevelure blonde et sa voix rocailleuse, a été admise mercredi à l'hôpital de Faro pour une opération intestinale d'urgence. La chanteuse devait entamer le 22 mai une tournée en Allemagne, en Autriche et au Royaume-Uni. Et en Suisse, c'est la ville de Bienne qui va accueillir le plus grand événement musical du pays, la 35e fête fédérale de musique. 532 sociétés de musique, 22 000 musiciens se produiront du 14 au 17 mai dans la cité bilingue. But, décrocher un titre de champion suisse dans les différentes catégories. Et outre les concours, le public pourra profiter de concerts qui transformeront Bienne en une immense scène ouverte. Plus de 100 000 personnes sont attendues. Le budget de l'événement oscille entre 5 et 6 millions de francs. La progression du frelon asiatique sur le territoire jurassien s'accélère fortement. L'organisation et la stratégie de lutte doivent être revues. Elles montrent qu'une destruction systématique des nids n'est plus réaliste. La priorité est donnée dorénavant à l'élimination des nids primaires construits par les reines fondatrices. Ensoleillé cet après-midi encore, car des cumulus en montagne seront suivis d'averses et d'orages cet après-midi sur le Jura et les Préalpes. En pleine, 20 degrés, 23 en Valais. Demain samedi, du soleil, quelques passages nuageux. Cumulus en montagne, 8 degrés le matin, jusqu'à 22 l'après-midi, 25 en Valais.
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4: Des chansons d'amour, voilà ce qu'on vous promet dans cette prochaine heure, des chansons d'amour. Notamment avec Gaëtan Roussel tout de suite, et puis la rubrique de 15h30, proposée par Karine Delphini. Ça s'appelle Les mots bleus, et quand ils sont bleus les mots, c'est qu'ils parlent d'amour aussi. Vous attendrez 15h30 pour découvrir ce que Karine a préparé pour vous aujourd'hui. Mais d'abord Gaëtan Roussel.

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1: Le miracle. Si je vous parle de Céline Dion et de miracle, c'est peut-être celui d'avoir pu obtenir des places pour aller la voir en concert. Peut-être. Mais pour elle, c'est autre chose. Pour elle, c'est cette chanson-là.

Une jolie mélodie qui se retient facilement avec des enfants qui chantent. Ça pourrait être une chanson d'école, ça, une chanson de récréation. Céline Dion avec Le Miracle. Voici une chanson sur la route aux briques jaunes. Ce qui est assez rare en Angleterre. En Angleterre, souvent, les briques sont rouges sur les rues et sur les routes. Elton John en avait trouvé une jaune.

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1: Sans moi, c'est le titre de la chanson de Lily Gasque, chanteuse suisse Lily Gasque. Nous avons Karine Delphini qui est en train de se préparer. Elle vous proposera dans quelques instants sa rubrique Les mots bleus comme tous les jours à cette heure-là. Ce sera une chanson très sentimentale, très romantique.

0: Les mots bleus. Karine Delphini.
1: On ne découvre pas de terre nouvelle sans consentir à perdre de vue, d'abord et longtemps, tout rivage. André Gide. Dans la chanson d'Ali Danel, l'éloignement n'atténue pas l'amour. Il est là, présent, dans les paysages, sur la route, il fait partie du voyage. Et à l'arrivée, il y aura l'être aimé. Au bout du monde, ou peut-être au bout de ses errances, ou quand il aura fait le tour de lui-même. Oh, ça peut être vu comme ça, en fait. Dans chaque chanson, on peut laisser libre cours à son interprétation. C'est aussi ça qui est beau dans la musique, hein, dans l'art en général. Ali Danel répète dans sa chanson « Je te retrouverai ». Et je pense à cette phrase de Blanche de Richemont dans un de ses livres « Et si revenir était un mot plus beau que partir ?» En tout cas, dans la chanson d'Ali Danel, on a le sentiment qu'il porte son amour en bandoulière et où qu'il aille, il ne perd pas de vue l'objectif, retrouver son amour. Il y a beaucoup de rondeur, de chaleur dans la voix d'Ali Danel. C'est très reposant de l'écouter. Il pourrait nous dire n'importe quoi, on resterait bercé, enveloppé, comme si sa voix était la musique elle-même. D'ailleurs, il dit que les mots sont une forme de musique, hein, qu'il a du mal à dissocier les deux. Pour lui, les mots véhiculent juste des images avec des sonorités. Et il y a toujours une démarche poétique, esthétique dans la musique. On l'a découvert dans divers registres. Hein. Il a notamment repris des chansons exotiques, par exemple un titre d'Amadou et Mariam, « Je pense à toi ». Il a aussi mis en musique un poème de Paul Éluard. Mais là, il est temps de l'écouter.

0: avec sa chanson « Je te retrouverai », Ali Danel.
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0: Quelle douceur et chaleur dans sa voix. C'est plein de poésie. Je te retrouverai. C'était les mots bleus d'Ali Danel.
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0: Let's talk about it, parlons-en. Roxane, c'est une chanteuse suisse, Roxane. Voici une chanson très courte et très ludique. Elle fait 1 minute 38, cette chanson-là, c'est extrêmement court, c'est presque le temps d'un... de quoi ? D'une promo, hein, pour un événement. 1 minute 38, mais quand même, c'est pas n'importe qui, c'est Brigitte Bardot.
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On aime bien les souvenirs des années 80 sur RTS Option Musique. Zouk Machine à l'instant avec Maldonne. Angèle, et puis juste après Laurent Voulzy. Tiens, je vous donnerai deux, trois infos sur Laurent Voulzy.

C'est l'une des chansons qu'il interprète sur scène. C'est l'une des chansons qui a le plus de succès à la fin de son concert. Le pouvoir des fleurs. Laurent Voulzy, vous pourrez le voir en concert à Lausanne. Je vous le rappelle, à Lausanne, les 30 et 31 octobre. Ça peut vous paraître loin encore, mais les places se vendent très très vite. Laurent Voulzy, qui aussi sort un livre en ce moment, son autobiographie. Il raconte plein de choses sur sa vie et sur sa carrière. Laurent Voulzy, un grand moment à découvrir. Et puis cet été, il passe sera une semaine avec nous sur RTS Option Musique. Ça, c'est un cadeau de Laurent Voulzy pour l'été. Toto, pour terminer, puis dans quelques instants, ça sera l'heure de Tandem sur RTS Option Musique. Bonne soirée, bonne fin d'après-midi à vous.

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1: Pierre-Étienne Joie.
2: En Valais, la faille des Fios dans le Val d'Anniviers a poussé les autorités de Chipis à détruire un pont datant de 1880. La faille est longue de plus de 250 mètres et menace de s'effondrer. Un quartier de la commune particulièrement exposé est à sécuriser. La destruction du pont permettra d'éviter un débordement du cours d'eau qui traverse le village de Chipis. C'est historique, une verte au perchoir du Grand Conseil valaisan. Céline Desimaux a été aujourd'hui élue. La 9e femme a accédé à cette présidence succède à la socialiste Patricia Constantin. Son année présidentielle sera placée sous le thème de l'environnement au cœur de la santé. Et la conseillère nationale Greta Guisin est en passe de devenir, elle, la nouvelle présidente du groupe parlementaire des Verts et Vertes. Elle reste la seule en lice. L'élection le 22 mai de la Tessinoise de 42 ans ne devrait donc être plus qu'une formalité. Les passagers du navire de croisière Ondius, touchés par un foyer d'antivirus, commenceront à être rapatriés vers leur pays d'origine dès dimanche. Le bateau doit arriver à Tenerife, dans l'archipel espagnol des Canaries. Les passagers qui présentent éventuellement des symptômes à leur arrivée seront eux aussi rapatriés s'ils ne nécessitent pas de soins médicaux urgents. Parti le 1er avril d'Ushuaia, en Argentine, le Ondius transporte 150 passagers et membres d'équipage de 23 nationalités différentes. Trois sont décédés. En Turquie, 29 personnes ont été arrêtées pour des soupçons de trucage d'appels d'offres. Une enquête pour corruption vise le maire d'opposition d'Istanbul. Ekrem İmamoğlu est considéré comme le plus sérieux rival du président Recep Tayyip Erdogan. Il est jugé depuis 2 mois aux côtés de 413 co-accusés. Il est accusé d'avoir dirigé un vaste réseau criminel qualifié de pieuvre, ce qu'il récuse. L'opposant turc est visé par 142 chefs d'inculpation. Il encourt 2430 années de prison. Un volcan tue en Indonésie. 3 randonneurs, 2 ressortissants de Singapour et 1 Indonésien sont morts après l'éruption du volcan Dukono sur l'île d'Halmahera aux Moluques, dans l'est du pays. 20 randonneurs se trouvaient sur les pentes du volcan. Dans le canton de Fribourg, la Halle Murtenbox à Mora accueille depuis aujourd'hui une exposition inédite consacrée à 2 figures légendaires du sport automobile suisse, Josie Fert et Herbert Müller. Les pilotes fribourgeois et argoviens sont décédés accidentellement en 1971 et 1981. 2026 marque donc en effet 3 anniversaires qui se recoupent, les 90 ans de la naissance de Josie Fert, les 55 ans de sa disparition et les 45 ans de celle d'Herbert Müller. Le concept réunit des automobiles, des documents, souvent inédits, des trophées, des photos, des livres, des séquences de films d'époque aussi. Des trains spéciaux renforceront l'offre des CFF lors des championnats du monde de hockey sur glace à Zurich et à Fribourg du 15 au 31 mai. Les fans romands pourront rentrer tardivement après les matchs de l'équipe de Suisse et de la phase finale sur la glace zurichoise. Et le retour est garanti en cas de prolongation ou de tir au but. Le train spécial attend jusqu'à la fin du match. Un temps généralement ensoleillé cet après-midi, des cumulus en montagne, suivi de quelques averses encore et des orages sur le Jura et les Préalpes. 20 degrés, 23 en Valais. Demain samedi, ensoleillé encore avec quelques passages nuageux, pluie isolée possible dans les Préalpes, 22 degrés, 25 en Valais. Dimanche, temps nuageux avec quelques averses et orages dès le matin, maximum 19.
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1: Mais bonjour Sven Sack.
2: Mais bonjour Marine.
1: Bonjour à tous. Dernier tandem de la semaine. On est ensemble jusqu'à 19h et il va se passer un tas de choses
2: oui,
1: aujourd'hui.
2: Absolument, il va se passer un tas de choses. 16h30, j'anticipais un peu. 17h30 nous jouerons, mais 16h30, on va parler d'un film. On va revenir sur un film dont on a brièvement évoqué le contenu mercredi avec les sorties dans les salles, Les Moutons Détectives, en français The Sheep Detectives. Et c'est l'histoire de moutons qui enquêtent sur la mort d'une bergère. La bergère qui leur lisait chaque soir jusque-là des histoires. Enfin voilà, on va revenir.
1: J'ai vu la bande-annonce au cinéma, ça a l'air très très rigolo. Et puis un retour dans les années 2000, on va parler de Crazy de Gnarls Barclay. On jouera bien sûr à 17h30 avec la roulette à cadeaux.
2: Et puis alors sinon, on vous met aussi à contribution par WhatsApp au 076 401 22 77 pour nous faire des propositions de chansons. Vous savez qu'on a une playlist consacrée à une thématique en particulier chaque vendredi. On s'est dit aujourd'hui qu'on allait aborder les chansons qui nous aident à être forts dans l'effort, faire de bonnes performances sportives, se sentir bien aussi dans le sport. Quelles chansons vous accompagnent pendant votre sport? Vous pouvez tout nous dire, 076 401 22 77.
1: Est-ce que c'est Shane Paul ou est-ce que c'est Pierre Perret? C'est vous qui décidez ce qu'on écoutera aux alentours de 18h30.
2: Pierre Perret pour le sport, on sait que
1: c'est
2: bien,
1: je sais
2: ça,
1: pas, peut-être pour certaines personnes.
2: La cage aux oiseaux.
1: Et
2: ouvrez,
1: ben voilà.
2: Ouvrez la cage aux oiseaux pour s'envoler, pour le saut en hauteur.

0: Qui me dédommage ? C'est sur le tout nouvel EP de Blue Boy Express. C'est sorti le 1er mai dernier. On retrouve aussi Somnifère qu'on diffusait sur RTS Option Musique. Arnaud Roll, le fribourgeois, qui a été pendant plusieurs années l'autre moitié de Baron Baronne et qui s'est lancé donc en solo avec Blue Boy Express.
1: Playlist des chansons qui vous accompagnent pour faire du sport. Aujourd'hui, ce serait quoi pour vous, Marine, pendant que vous courez, par exemple? Qu'est-ce qui se prête à la course pour maximiser vos performances?
0: Dans les classiques, je dirais The Eye of the Tiger de
1: Survivor. Ouais, bah moi, j'aurais dit pareil, exactement. Ouais.
0: Pour Rocky, on se rappelle
1: vous
0: tous.
1: Vous avez testé ça? Ça marche?
0: Ouais, j'ai testé. Ah, mais après, sinon, je dirais, moi, j'aime bien justement le reggaeton, en fait, pour faire du sport.
1: Ouais.
0: Parce que je trouve que c'est le tout. Tatou. Qui donne envie d'aller plus loin et qui est en rythme en fait avec chaque pas.
1: Ok, moi j'aurais plutôt choisi de l'électro pour un petit Madonna par exemple, vous savez, dans la Hang Up dans les années 80, non, dans les années 2000. Un truc un peu rapide comme ça.
0: Et vous, à la 076-401-22-77, on a Cédric qui nous dit « Et bonjour la fine équipe, que pensez-vous de Barry White pour le sport de matelas ?»
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0: Après le succès de Feel Good et Tant pis pour elle, Charlotte Cardin est de retour avec The Way We Touch. Et quand elle parle de cette chanson, elle dit que c'est une chanson fun et sensuelle qui parle de cette vague d'émotions qu'on ressent parfois pour quelqu'un avec qui on a une vraie connexion.
1: 1993 à présent, un titre qui s'appelle Sweet Harmony avec The Beloved, un groupe britannique londonien qui sortait à cette époque-là un deuxième album, et c'était le premier single du deuxième album avec un son, vous allez l'entendre, bien à eux. Sweet Harmony, The Beloved.

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0: Sahel, il est Genevois et on écoutait Papillon de nuit.
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2: Oui. Et on va revenir alors aujourd'hui plus en détail sur l'un des films que j'ai rapidement évoqué mercredi dans le cadre des nouveaux films en salle avec The Sheep Detectives, les moutons détectives. Marine, je vous imagine bergère en train de raconter le soir venu des petites histoires de policières à des moutons.
0: Et pour qu'ensuite ils deviennent eux-mêmes détectives.
2: Ouais, vous pourriez le faire, là, vous racontez déjà des histoires, les enfants ?
0: Oui, à mes neveux, oui.
2: Voilà, c'est un peu pareil, voilà, un petit livre comme ça. Puis vous avez, sauf que vous avez des moutons face à vous. Alors, l'idée, elle est assez originale de ce dont on parle. Elle émane, cette idée, du premier roman de l'allemande Léonie Swann, Glen Keel. C'est l'histoire, alors, de George Hardy, berger d'un troupeau de moutons. Il adore tellement ces bêtes qu'il leur lit chaque soir des romans policiers, même s'il pense que ces bêtes ne comprennent rien du tout, qu'à cela ne tienne, il pense que ça les berce et qu'avec ça, ils passeront une nuit paisible, plein d'énergie le lendemain pour se faire les dents sur la prairie. Et en réalité, il s'en est pas rendu compte, les moutons échangent beaucoup entre eux sur les livres, les coupables de chaque histoire racontée. Et ils discutent ensemble des histoires que le petit berger leur a racontées. Et un jour, c'est terrible, George, leur tombe berger, est retrouvé mort. La police locale ne sait pas trop quoi faire. Les moutons, eux, persuadés qu'il s'agit d'un meurtre, décident d'élucider eux-mêmes le meurtre du berger. Grâce à toutes ces histoires, ils ont été biberonnés par tous les polars qu'il leur a lus et ils vont devoir se transcender, quitter leur pré, découvrir le monde des humains bien plus complexe que l'histoire de fiction qui leur a été racontée. On va découvrir alors au gré du film que George ne faisait pas l'unanimité dans le village et que la liste de suspects est longue comme le bras, surtout que sa mort coïncide avec l'arrivée dans le village d'un reporter en quête de scoop. On va aussi découvrir que sa propre fille Rebecca va pouvoir maintenant toucher un héritage bien plus élevé qu'attendu. Et alors, côté casting, notamment, on a Hugh Jackman, c'est lui le berger, et puis Emma Watson, l'exécutrice testamentaire de la victime. On découvre la bande-annonce.
3: Une personne ne pouvait pas être jugée deux fois pour le même crime. Rodney Hollingshead a été froidement assassiné et je sais qui est le coupable.
4: C'est tout.
5: C'est tout pour ce soir. Le mystère sera résolu demain quand je vous aurai lu la fin.
6: Oh, mais pourquoi il s'arrête maintenant?
7: Il était à deux doigts de nous dire le nom du coupable.
8: C'est le docteur.
9: C'est la tombe bizarre.
10: Andouille.
11: Oh non, c'est reparti. Oh.
12: Hier soir, quelque chose d'horrible s'est produit. Notre berger a été assassiné.
13: Oh, George est vraiment mort.
14: Sans doute une crise cardiaque.
15: Pas de quoi faire les gros titres, j'en ai bien peur.
16: À moins qu'il y ait quelque chose d'inhabituel,
15: non,
16: n'est-ce pas?
15: Non, j'ai regardé partout.
16: Autour de la caravane, sous la caravane.
15: Et dans la caravane?
16: Ça se tente.
17: Lily, qu'est-ce qu'on va devenir?
12: George nous aimait.
17: George nous a lu des tas d'histoires de ce genre.
12: Quelqu'un doit résoudre l'affaire.
18: Vous vous croyez vraiment capable de résoudre un crime? Vous savez comment les humains appellent ceux qui suivent aveuglément les autres sans se poser de questions?
19: Des canards!
18: Des moutons!
12: Ils parlent de toi, là.
1: Je suis l'avocate de George. Monsieur Hardy veut léguer 30 millions de dollars.
12: Nous avons le mobile. Il y a toujours un testament et ceux qui y figurent sont suspects. Essaie de chercher une autre fenêtre.
5: J'y vais.
4: Le camion du voisin fait là.
7: Est-ce que tu penses à ce que je pense?
2: J'ai envie de le fracasser.
12: Stop! Qu'est-ce qu'on a dit? On ne fracasse pas les choses
8: à moins d'avoir une bonne raison de les fracasser.
12: Mout, c'est quoi ça?
6: Je crois que c'est une route.
12: Mais c'est fait en quoi?
6: Pas en herbe en tout cas.

0: Falco.
1: Elle est zurichoise, elle s'appelle Eileen et son titre c'est Heb mich nicht fest, ce qui veut dire serre-moi fort en suisse allemand.
2: Chanson pleine de tendresse, et très belle voix, très belle chanson pour cet artiste. Et puis il y avait les Rita Mitsuko tout à l'heure, c'est comme ça. Alors ce morceau-là, il a été enregistré sous la houlette de Tony Visconti, le célèbre producteur de David Bowie, qui a donné au groupe à cette époque, et pour ce morceau-là, un son assez rock, puissant et très international. Et ça, c'est parfait pour vous accompagner dans l'effort, puisque je vous rappelle que la playlist aujourd'hui, pour ce vendredi, c'est ces chansons qui nous permettent de se sentir bien quand on fait du sport.
1: Exactement, et on a Christine qui nous a écrit, elle allait faire une marche dans les montagnes irlandaises, et puis elle dit qu'il y a aussi des beaux paysages entre montagnes, ou plutôt collines, pour nos Suisses, lacs et océans atlantiques. Elle aimerait entendre Galway Girl de Ed Sheeran, c'est une reprise d'une chanson folklorique irlandaise, c'est ça qui la motive à faire du sport, Christine. Merci pour votre message, et voici...
2: Elle nous dit aussi que Michel Sardou, les lacs du Connemara, ça passe très bien pour la marche aussi, pour ce type de marche en montagne. Non?
1: Exactement. Les lacs du Connemara et Ed Sheeran, Galway Girl.

0: L'hiver au soleil, c'était Agave sur RTS Option Musique.
1: Et puis alors, le titre suivant était tourné sous le soleil des Bahamas, le titre de Lenny Kravitz. Ce clip avec un côté très reggae pour le mettre en valeur. Lenny Kravitz, cette chanson, vous la connaissez très bien, elle va vous rappeler des souvenirs. Est-ce qu'elle convient bien au sport? Ben, pourquoi pas, hein. On vous rappelle que c'est la playlist aujourd'hui des titres qui vous accompagnent pendant le sport. Quoique c'est un peu tranquille pour le sport, je sais pas, ça vous déclasse un petit peu, hein. Non, vous pensez pas?
0: Est-ce que ça dépasse les auditeurs et auditrices, vous dites?
1: Non, ça déclasse un petit peu les performances.
0: Ah, ça déclasse, j'ai compris,
1: ça déclasse un peu les performances, non?
0: Oui, c'est un dopant, bien sûr. Mm-hmm.

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1: Sur l'autoroute Bienne-Yverdon, un accident provoque un embouteillage et une demi-heure de retard entre Montrue et Serrières en direction d'Yverdon. Sur le contournement de Genève, des retards du même ordre sont observés dès l'aéroport en direction de la frontière. Davantage d'informations concernant les perturbations pendulaires sur notre site rts.ch/trafic.

0: Cette chanson, Syl, il a mis du temps à la sortir. Elle n'était pas convaincue. Elle sort en 1995. Et puis, c'est vrai que d'abord, elle n'a pas forcément bien marché. C'est la bande originale de Batman qui va l'emmener vers le succès. Et elle va remporter cette chanson en 3 Grammy Awards finalement. Syl avec Kiss from a Rose.
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4: Pierre-Étienne Joie.
5: La directrice générale de la Comédie de Genève, Séverine Chavrier, est licenciée. Alors qu'elle avait dit que son mandat ne serait pas reconduit en juin 2027, la Fondation d'art dramatique vient d'annoncer mettre un terme aux relations de travail. Tout cela arrive en pleine polémique sur le climat de travail de l'institution. La décision a été prise dans la matinée à la majorité du Conseil. La FAD ne fait pas d'autres commentaires. La conclusion d'un accord commercial entre la Suisse et les États-Unis est toujours une priorité pour le Conseil fédéral, et cela indépendamment de la décision de la justice américaine rendue qualifiant d'illégaux les nouveaux droits de douane imposés en février par Donald Trump. Cette décision n'a aucune incidence sur les négociations en cours concernant un accord commercial, indique le département fédéral de l'économie. Le premier ministre britannique Keir Starmer exclut de démissionner, et ceci malgré des premiers résultats qui montrent de grosses pertes pour les travaillistes et une forte progression du parti anti-immigration Reform UK aux élections locales en Grande-Bretagne. Le premier ministre a déclaré assumer la responsabilité de ces résultats très difficiles. Des résultats actuels montrent le parti de Nigel Farage, Reform UK, largement en tête face au Labour. Le dépouillement se poursuit en Écosse et au Pays de Galles. Le ministère iranien des Affaires étrangères accuse les États-Unis de violation flagrante du cessez-le-feu après des échanges de frappes. Les États-Unis ont dit avoir ciblé des installations militaires iraniennes après que plusieurs de leurs navires ont été attaqués dans le détroit d'Ormuz. Le président Donald Trump a toutefois assuré que la trêve en vigueur depuis un mois tenait toujours. Un important feu de forêt s'est déclaré dans la zone interdite de Tchernobyl, dans le nord de l'Ukraine, après la chute d'un drone. Les autorités ukrainiennes assurent qu'aucune hausse du niveau de radioactivité n'a été détectée. Le feu s'est propagé sur une superficie de plus de 1000 hectares. Un quart de la classe moyenne inférieure en Suisse n'est pas en mesure de faire face à des dépenses imprévues de 2500 francs. C'est ce que révèle l'OFS sur la base d'une enquête 2023 sur le budget des ménages, ainsi que d'une enquête 2024 sur les revenus et les conditions de vie. En 2024, plus de la moitié de la population en Suisse appartenait à la catégorie des revenus moyens. Cyclisme, Tour d'Italie, Paul Magnier a remporté au sprint la première étape du Giro en Bulgarie. Le Français endosse ainsi le premier maillot rose du leader du général. Magnier s'est imposé devant le Danois Tobias Lund Andresen. Meilleur Suisse, Jan Christen a fini 29e. La météo, des averses ou des orages en montagne dès la fin de l'après-midi. Elles arriveront en plaine, en soirée, dans le Chablais, l'Est Lémanique et les Préalpes. Puis, temps de nouveau sec et demain samedi, un temps ensoleillé, 22 degrés, de la pluie en fin de journée, possible. Dimanche sera souvent nuageux avec des averses dès la matinée, 18 degrés au maximum. Et puis lundi, très nuageux, avec de fréquentes précipitations en toute région. De rares éclaircies sont encore possibles.
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3: 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C'est le guitariste et chanteur principal des Doobie Brothers, Tom Johnston, qui a écrit cette chanson. Voici Long Train Running, deuxième heure de Tandem.

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1: Et nous sommes vendredi. Le vendredi, c'est un jour agréable parce qu'on a l'impression qu'on se sent libre comme l'air, non? L'impression que tout est possible le vendredi. On part en week-end et qu'on va pouvoir faire des choses incroyables.
2: Mais on va faire des choses incroyables, Sven Sack.
1: Ben oui, c'est vrai.
2: Peut-être bien qu'on va même avoir le temps de faire du sport.
1: Puisque
2: c'est la thématique aujourd'hui. Qu'est-ce que vous écoutez quand vous avez envie de dépenser votre corps et votre énergie? C'est les messages que vous nous laissez au 076 401 22 77 et les audios aussi.
1: Oui.
2: Mmh. On a d'ailleurs
1: un audio. Ouais.
2: De Corinne qui nous dit:
3: bonjour à vous deux, Flashdance pour se mettre un peu à faire du sport. Bel après-midi, merci.
1: Mmh. Et alors vous? Ben, pour courir demain matin, samedi, par exemple, qu'est-ce qui ira très très bien pour avoir de bonnes performances, se sentir bien?

0: Louane et Julien Doré pour un titre qui nous ramène en 2018. C'était Midi sur Novembre.
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2: Retour. Retour en 2006, une année où une chanson a réussi un exploit étrange, te faire te demander si être normal est vraiment une bonne idée. Aujourd'hui, on parle de Crazy, Gnars Barclay.

Crazy, le morceau culte de Gnarls Barkley. C'est un duo formé par Danger Mouse et CeeLo Green. Alors à la base, c'est rien de très glamour. CeeLo traverse une période compliquée, très compliquée, divorce, instabilité, carrière floue, le genre de moment où même son café semblait le juger le matin. Mais au lieu de sombrer, il a fait exactement l'inverse, il a tout transformé en musique. Il explique que la chanson est née d'une période de crise personnelle, une sorte de chaos intérieur rendu sonore. Et Danger Mouse, avec ses productions sombres, lui donne exactement le décor parfait pour ça. Et c'est une idée folle au sens propre. Et le plus étonnant, c'est presque le point de départ du projet. C'était une discussion entre les deux artistes qui partent dans un délire et qui disent « les artistes ne sont pas pris au sérieux puisqu'ils paraissent fous ». Donc pour réussir, il faudrait presque jouer cette image de la folie. Et cette réflexion fait naître Crazy, cette chanson qu'on a entendue partout en 2006. C'est soul, c'est pop, c'est aussi rétro et c'est aussi un miroir visuel de la chanson. Chacun voit sa propre version de sa folie. Un succès inattendu, ça devient un énorme succès international et le message derrière, c'est se sentir fou, bah c'est peut-être pas une anomalie. On l'écoute, retour en 2006.

0: The Sun Always Shine on TV, extrait du premier album de AA, 45 tours à l'époque, qui sort juste après Take On Me, qui a très bien marché aussi, hein, 5 millions d'exemplaires vendus dans le monde. Ils avaient fait un petit peu mieux avec Take On Me, c'était 7 millions, mais bon, ça reste dans des proportions hors normes par rapport à maintenant. Hein. On en vendait des exemplaires de disques à l'époque.
1: Ah oui, alors ça c'est sûr, beaucoup plus que maintenant. Le disque physique est clairement en train de mourir, malheureusement, pour les plateformes de streaming. Et alors, la prochaine artiste, elle vient de sortir un tout nouveau single le 10 avril dernier. C'est Yoa. Le nouveau single s'appelle « Moi ». Elle jouera au Caribana Festival le 18 juin et au Venage Festival le 14 août.
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0: Amel Bent, l'amour, ça c'est done. Et avant, c'était notre nouveauté, elle est jurassienne. Yoa, avec moi.
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0: Mais vous le pouvez au 0845 43 2 1 0. Vous nous appelez et pendant ce temps, on écoute Dominique A avec la poésie.
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0: Et on accueille d'abord Daniel. Bonjour Daniel.
1: Bonjour.
0: Vous êtes à Crans-Montana, vous, c'est ça?
1: Oui.
0: Qu'est-ce que vous faites de beau dans la vie?
1: Dans la vie, je ne fais rien. Enfin, je suis retraité.
0: Ah oui, comment vous occupez vos journées en tant que retraité? Vous ne faites pas rien au sens littéral?
1: Non, je fais du sport.
0: Ah bah tiens, vous savez que c'est la thématique pour ce vendredi, enfin la playlist des chansons qui vous accompagnent pour faire du sport. Est-ce que vous faites du sport en musique et sur quoi, si oui?
1: Je fais pas trop de sport en musique parce que je fais de la voix, du ski et tout ça. En ski, on fait pas trop en musique.
0: Barbara.
1: Mais playlist.
0: Ouais.
1: On verra.
0: On verra.
2: Face à vous, Daniel, on accueille Barbara. Bonjour. Alors, Barbara.
3: Mais bonjour toute l'équipe.
2: Comment ça va aujourd'hui?
3: Mais ça va très bien.
2: Alors vous nous appelez de Rossinières, c'est ça?
3: Voilà, c'est ça, oui.
2: Et vous me disiez, c'est le village de...
3: C'est le village où Balthus, le peintre Balthus, très célèbre, a vécu les 25 dernières années de sa vie. C'est là qu'il y a le plus grand chalet en madrier de tout l'arc alpin, le grand chalet de Rossinières. Il y a une belle exposition cet été qui est sur le thème des chats, parce que le peintre Balthus, il est très célèbre pour particulier... Enfin, pas en particulier, mais entre autres pour un tableau où il s'est peint avec un chat, il s'était couronné le roi des chats. Et puis en hommage à ce peintre, on fait tous les deux ans une exposition qui est dans tout le village. C'est très très joli, ça vaut la peine de venir.
2: Est-ce que vous travaillez pour l'Office du tourisme, Barbara?
3: Non, pas du tout.
0: Mais est-ce que vous faites, alors, autre question, est-ce que vous faites du sport et accessoirement du sport en musique?
3: Non.
0: Est-ce que vous courez après les chats, par exemple, quand vous avez un peu de temps?
3: Après mon chien, des fois.
0: Ouais, d'accord, mais... ça vous fait du sport.
3: Non, vous le faites
0: en musique, ça?
3: Non plus.
0: Bon, voilà.
3: La musique des oiseaux, les chants des oiseaux.
0: Ah, bah, c'est une jolie musique, ouais. Alors, on vous a préparé un blind test avec des chansons qui se prêtent bien au sport. Hein, dès que vous avez la réponse, le nom d'artiste, vous donnez votre prénom d'abord et ensuite vous donnez la réponse.
2: Est-ce que vous êtes prêt, Daniel?
1: Oui.
2: Est-ce que vous êtes prête, Barbara?
3: Mais oui.
2: Alors, c'est parti. Premier artiste à découvrir.
3: Barbara.
2: Ouais. Barbara.
3: Queen.
0: Ah, oui, c'était simple. Bravo.
2: C'est juste 1-0 pour Barbara.
0: Daniel, elle était rapide, hein?
1: Oui, je suis là.
0: Je sais. Elle était très rapide. Bon, enfin, vous aurez peut-être la réponse pour la deuxième proposition de chanson. Allons-y.
3: Ah bah, Barbara.
1: Daniel,
0: alors Barbara était un peu plus rapide. Alors c'est pas la version de Abba, c'est la version de Madonna, mais on va le laisser passer évidemment.
3: Elle est valide, c'est
0: gentil. Oui. Donc deux points pour Barbara, les carottes sont cuites, Daniel. Mais tout de même,
1: ouais.
0: On va quand même essayer de vous offrir un petit point avec la troisième proposition. C'est qui ça, Daniel?
1: C'est Daft Punk.
0: Avec Pharrell Williams, mais bien, quand même un petit point. Bravo,
2: félicitations,
0: Daniel.
2: Félicitations, Daniel. Merci d'avoir joué avec nous. Et Barbara, c'est gagné.
3: Ah, mais écoutez, je suis super contente. J'espérais tellement avoir cette radio DAB, alors je suis super contente.
2: Alors, vous allez tourner la roulette à cadeaux et on va voir sur quoi vous allez tomber. On croise les doigts pour que ce soit la radio DAB+.
3: Ah, parce que c'est pas encore...
0: C'est un des cadeaux sur la roue, mais j'en citais d'autres tout à l'heure. Il n'y a pas que ça. Hein. Alors, ce sera peut-être la radio DAB+.
3: Okay,
0: plus, mais alors, on va essayer d'y croire très fort. Pensez-y très fort.
3: Mais oui. Mais puis autrement, c'est pas grave.
2: Bon. Barbara, alors, vous nous dites...
3: Vous dites
2: stop pour lancer la roue et stop pour l'arrêter.
0: C'est ça.
3: Alors, stop. Stop.
0: Alors, c'est pas les billets pour Festinoche,
2: c'est pas le barbecue.
0: C'est la radio DAB+.
2: C'est la radio.
0: Mais bravo.
2: Félicitations, Barbara. Vous restez en antenne, on prend vos coordonnées.
3: Beaucoup. Oui, merci, merci mille fois. Et puis merci pour cette émission. L'émission Tandem, c'est ma préférée. Donc,
0: Ah, c'est
3: c'est
0: gentil.
3: vraiment super.
2: Merci beaucoup, Barbara.
3: Mais on a la radio allumée toute la journée, et toujours chez vous.
0: Ah, c'est gentil,
2: ça me fait
0: vraiment.
2: Très
3: Alors,
2: plaisir.
3: en tout cas, merci mille fois.
2: Merci à vous et félicitations. Voici
3: Et
2: Gauthier.
3: puis, bonne soirée à tous les auditeurs.
2: À vous aussi.
3: Merci.

0: Mylène Farmer, Ainsi sois-je, sur le même album, on trouve notamment la chanson Pourvu qu'elle soit douce, avec un clip vidéo, je crois, pour cette chanson Pourvu qu'elle soit douce, qui dure 15 minutes. Pour cette chanson-là, alors le clip est beaucoup plus sobre, hein, Mylène Farmer, juste entourée sobrement dans la neige par un hibou, un daim aussi. Tiens, ouais, ça me fait penser à... Ah, ça, c'était aussi Jean Dujardin qui était entouré d'un daim dans le film Le Daim. Mais en fait, c'était une veste en daim. Vous vous souvenez pas de ce film de Quentin Dupieux?
1: Non, je l'ai pas vu.
0: Ça, faut regarder. C'est
1: d'accord.
0: Dingue, vraiment. Non.
1: Bah, peut-être que vous pourrez nous en parler dans un Dr. Feel Good tout bientôt.
0: Volontiers.
1: Oui, je serais ravie.
0: Ça. Oui, ce serait bien.
1: Et la suite, c'est Harry Styles. Il a sorti un tout nouvel album qui s'appelle Kiss All The Time, Disco Occasionally. Et il dit que cette chanson est assez solitaire, à bien des égards. C'est un titre qui s'appelle American Girls.

0: Katie Tunstall avec Suddenly I See, une chanson inspirée par la chanteuse Patti Smith dont elle était très fan.
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2: Sur la 5, bien Yverdon, un accident provoque toujours un important bouchon entre Marin et Serrières. Les retards en direction d'Yverdon sont estimés à plus de 3 quarts d'heure actuellement. Pour cette raison, la traversée de Neuchâtel reste saturée, de la route des Falaises au quai Philippe Godet. Et puis un autre accident est toujours d'actualité sur l'A1 Genève-Lausanne entre Aubonne et Saint-Pré, avec un temps de parcours allongé d'une dizaine de minutes en direction de Lausanne. Dans le Chablais valaisan, d'importants retards sont aussi enregistrés entre les Évouettes et la douane de Saint-Gingolph en direction d'Evian. Vous retrouvez les autres perturbations pendulaires du trafic pendulaire, autres perturbations du trafic pendulaire sur le site rts.ch/trafic.

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4: Pierre-Étienne Joie.
5: L'armée américaine annonce avoir neutralisé en leur tirant dessus deux navires battant pavillon iranien qui tentaient de rejoindre un port iranien dans le golfe d'Oman en violation du blocus américain en cours. Dans le même temps, l'agence iranienne Fars a affirmé que des affrontements sporadiques se déroulaient entre les forces armées de la République islamique et la marine américaine dans le détroit d'Ormuz. Peu auparavant, le ministère iranien des Affaires étrangères a accusé les États-Unis de violations flagrantes du cessez-le-feu. La Russie et l'Ukraine continuent, eux, leur attaque mutuelle de drones après l'entrée en vigueur à minuit de la trêve unilatérale décrétée par Moscou avant les commémorations en Russie du 9 mai. L'Ukraine n'a jamais déclaré qu'elle respecterait l'appel de Moscou à cesser les frappes. Kiev accuse Vladimir Poutine de vouloir suspendre les combats aux seules fins d'organiser un défilé sur la place rouge. L'Ukraine avait lancé pour sa part un appel à cesser les hostilités dès mercredi, appel ignoré par l'armée russe selon le président ukrainien. Léon XIV a déclaré se sentir béni en célébrant son premier anniversaire à la tête de l'Église catholique, célébration marquée par une visite dans le sud de l'Italie. Après plusieurs semaines marquées par un bras de fer avec Washington, le premier souverain pontife américain s'est rendu dans un sanctuaire de la ville de Pompéi, ensuite à Naples. La Cour constitutionnelle sud-africaine a rouvert la voie à une procédure de destitution visant le président. Les juges ont invalidé un vote de l'Assemblée nationale qui avait empêché l'ouverture d'une telle procédure contre lui. Cyril Ramaphosa est accusé d'avoir caché à la police et au fisc un vol de centaines de milliers de dollars en liquide. Le parquet avait abandonné ses poursuites en 2024. Les députés genevois se réuniront jeudi 28 mai prochain en session extraordinaire pour aborder des questions liées au G7 d'Évian. Le projet de loi porte sur les périmètres de sécurité provisoires. Si le texte est approuvé, il sera interdit d'organiser un rassemblement en lieu direct ou indirect avec le G7. En cas de violation, des amendes allant jusqu'à 10 000 francs seraient possibles. Le G7, on le rappelle, a lieu du 15 au 17 juin. Solar Impulse est cassé et ne volera plus. L'avion solaire de Bertrand Piccard et André Borschberg s'est écrasé en mer dans le golfe du Mexique. Cela s'est passé lundi. Il volait sans pilote. Il aurait perdu de la puissance avant le crash, selon les premiers éléments de l'enquête. Solar Impulse avait été vendu à l'armée américaine en 2019. Certaines références de tampons et de produits d'hygiène intime manquent actuellement dans plusieurs supermarchés suisses. En cause, des négociations commerciales entre plusieurs distributeurs et le groupe américain Procter & Gamble, fabriquant notamment des marques Tampax et Always. Selon 20 minutes, certains produits Tampax ont été temporairement retirés des rayons Migros. Des ruptures ponctuelles touchent aussi certaines références Always chez Denner. Coop indique également être affecté pour plusieurs produits. Météo, des averses et des orages en montagne ce soir, puis dans le Chablais, l'Est lémanique, les Préalpes, temps de nouveau sec dans la nuit, donc demain samedi temps ensoleillé, 22 degrés, pluie en fin de journée possible. Dimanche, souvent nuageux avec des averses dès la matinée, 18 degrés au maximum, et lundi, très nuageux avec de fréquentes précipitations en toute région, rares éclaircies possibles.
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3: Troisième heure de Tandem qui commence avec un groupe qui a connu l'effervescence en 1999. Groupe écossais Travis, cette chanson, c'était un grand succès. Why does it always rain on me? Depuis, ils sont toujours dans la course, mais le succès est un peu plus confidentiel.

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1: La playlist aujourd'hui, ces chansons qui vous accompagnent dans le sport, bah comme nous sur notre tandem, on fait du sport dans tandem et puis on accompagne tout le temps de musique et ça nous va bien, on fait des zigzags comme ça, on prend des belles courbes, on chante, on est joyeux, non ?
2: Exactement. Ouais. Et vous aussi, vous avez plein de bonnes idées au 076 400 22 77. Merci pour tous vos messages. On passera quelques extraits tout à l'heure à 18h30.
1: Alors, dans les messages qu'on a reçus, il y a celui d'Aline qui nous dit alors bonjour le tandem de cet après-midi. Moi, je dirais qu'une bonne musique pour m'accompagner dans le sport, c'est la musique de Rocky lorsqu'il court sur les escaliers.
2: Eye of the Tiger, Survivor.
1: Ouais, c'est vrai que ça donne de la force, non ?
2: Mm-hmm.
1: Et puis alors on a Omar. Alors Omar, lui, est plus tranquille. Un sport que j'aimais faire avant mon accident, c'était marcher au bord du lac et en forêt, sans pluie. Et une chanson qui accompagnait Omar dans ses moments de marche, c'était Céline Dion avec Ne partez pas sans moi.
2: Ah oui, c'est vrai que c'est entraînant ça. Ouais. Et puis Patrick, qui nous a laissé un audio.
3: Bonsoir, c'est Patrick de Porrentruy. Par rapport au sport, moi, c'est étonnant que je suis un très très grand sportif. Alors c'est volontiers Ne me quitte pas de Jacques Brel. Au moins comme ça, je vais pas trop vite.
2: Alors ça, c'est une bonne idée effectivement.
1: C'est une bonne excuse pour pas faire trop de sport trop fort.
2: Le sport de sieste, effectivement, ça ce serait bien. Merci pour vos messages, vos audios et votre humour. On est ensemble jusqu'à 19h. Voici maintenant Julien Clerc. Si j'étais elle.

0: Linda Ellis, elle vient de sortir un tout nouvel album le 27 mars dernier qui s'appelle Backyard by the River et on retrouve sur cet album ce titre River.
1: Si vous avez une chanson en tête qui vous donne des ailes pendant le sport, ben c'est le moment, faites-nous une proposition de chanson au 076 401 22 77 avant 18h30, avant qu'on en cite quelques-unes qu'on a reçues depuis 16h. Et puis là, je vous propose d'écouter Marc Lavoine à ses débuts. Ça va pas très fort à ses débuts parce que la maison de disques n'y croit pas au succès de cette chanson. Il va devoir se battre pour l'imposer. Cette chanson de Marc Lavoine, c'est « Elle a les yeux revolver », évidemment.

0: Tomber Gérald de Palmas, c'est un titre qui colle bien au sport qu'il pratique. Il pratique le parachutisme, Gérald de Palmas. Alors, je ne sais pas s'il le fait en musique, ça, je ne pense pas, parce que...
1: Compliqué de mettre les écouteurs.
0: Bah oui, c'est compliqué. Et puis, c'est pour la sécurité, je pense que ce n'est pas vraiment conseillé. Enfin, bref, tout ça pour dire aussi qu'on s'intéresse au sport que vous pratiquez en musique et surtout aux musiques qui vous accompagnent dans le mouvement. Alors, on a eu de jolies propositions depuis 16h, des messages et des propositions de chansons. Notamment, il y avait Aline qui nous disait qu'elle aimait faire du sport sur la musique de Rocky et un titre en particulier pour accompagner justement ce sport, la BO de Rocky,

0: pour une marche très lente peut-être, ou pour accompagner de la méditation.
1: C'est ce qu'il disait, hein, c'était finalement une manière de ne pas aller trop vite. Il avait la bonne excuse de, en écoutant Jacques Brel, de ne pas aller trop vite.
0: Et puis il y en a une qui aime aller vite, c'est Or, elle voulait entendre Abba, Mamma Mia.

Et puis alors, autre proposition, et cette chanson-là, on va l'écouter en intégralité, c'est Omar qui nous disait que, dans son message que autrefois il aimait marcher au bord du lac, en forêt, sans la pluie, et il y a une chanson qui l'accompagnait dans ses marches, dans ce vagabondage. C'est une chanson de Céline Dion, « Ne partez pas sans moi », c'est celle-là qu'on va écouter. «

0: Une chanson conçue comme une lettre d'un soldat ukrainien au front, Yours Eternally, c'est la toute nouvelle chanson de U2, Ed Sheeran et Taras Topolia sur RTS Option Musique. Et avant, c'était vos choix sur le WhatsApp RTS Option Musique.
1: Là, on va remonter le temps jusqu'aux années 70 avec un groupe monté de toutes pièces par un producteur allemand, Frank Farian, qu'on entend d'ailleurs sur le refrain de cette chanson. Ce groupe fondé par le producteur, c'est le groupe Boney M. Et là, c'est leur premier succès, c'est Daddy Cool.
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0: Des influences latines, d'Amérique latine, sur cette dernière chanson de Bruno Mars, Risk It All, et cet extrait de son dernier album sorti au mois de février, qui lui s'appelle Romantique.
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2: Dans le Chablais-Valaisan, d'importants retards sont enregistrés entre Vouvry et la douane de Saint-Gingolph en direction d'Évian. Un orage violent accompagné de fortes rafales, de grêles et de précipitations abondantes devrait s'abattre durant la prochaine heure sur la région de La Chaux-de-Fonds et du Locle.

0: Le livre des rêves, Suzanne Vega. On vous souhaite d'écrire de belles pages dans votre livre personnel ce week-end. Hein. Enfin, je parle aux auditeurs, mais à vous aussi, Marine.
1: Merci. Oui, je sortirai mon livre des rêves et je vais écrire tout un tas d'histoires. Je me réjouis déjà. Merci beaucoup d'avoir passé cette semaine avec toute l'équipe de Tandem et d'RTS Option Musique. La suite de la soirée, c'est avec Joe Herba et la fièvre, mais la bonne, celle qui fait danser.
0: Absolument. Et avant 19h, quelques notes encore avec Caroline Alves. Ça aussi, ça va danser. Hein. C'est très bien ce dernier single, Something's Wrong.

0: Le tout dernier Caroline Alves, Something's Wrong sur RTS Option Musique.
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3: Virginie Langeroc.
4: Un quart de la classe moyenne inférieure en Suisse n'est pas en mesure de faire face à des dépenses imprévues de 2500 francs. C'est ce que révèle l'Office fédéral de la statistique aujourd'hui sur la base d'une enquête 2024 sur les revenus et les conditions de vie, en cause notamment le prix du logement. Sachez aussi que plus d'une personne sur six ne part pas en vacances par manque d'argent en Suisse. Séverine Chavrier perd son poste à la Comédie de Genève. La Fondation d'art dramatique qui l'emploie annonce mettre un terme à son contrat de directrice du Théâtre Genevois. La Fondation a décidé de se séparer de la metteuse en scène française. Elle est critiquée depuis plusieurs mois pour ses méthodes de management. Séverine Chavrier avait déjà été déchargée de ses fonctions opérationnelles en novembre par la Fondation, qui voulait un audit sur le climat de travail. Ce licenciement fait suite à la présentation des résultats d'un autre audit externe publié ce matin, dont on ignore à ce stade le contenu. La Fondation d'art dramatique assure donc l'exploitation de la Comédie de Genève, se refuse pour le moment à tout autre commentaire. Solar Impulse est cassé et ne volera plus. L'avion solaire de Bertrand Piccard et André Borschberg s'est écrasé en mer dans le golfe du Mexique. Cela s'est passé lundi. Il volait sans pilote et aurait perdu de la puissance avant le crash. Selon en tout cas les premiers éléments de l'enquête, Solar Impulse avait été vendu à l'armée américaine en 2019. Au Royaume-Uni, Keir Starmer refuse de démissionner. Son parti travailliste affiche de grosses pertes après les élections locales qui se sont déroulées hier. Le Premier ministre dit assumer la responsabilité de ces résultats très difficiles. Il ajoute pourtant ne pas vouloir partir et plonger ainsi le pays dans le chaos. Les résultats de ces élections restent encore partiels. Les résultats sont attendus en fin de journée et pourraient être un camouflet en Écosse et au Pays de Galles, un camouflet encore plus douloureux pour les travaillistes. En plus de ce large revers pour le parti travailliste, les résultats montrent une forte progression pour le moment du parti anti-immigration Réforme UK. Les États-Unis espèrent recevoir aujourd'hui une réponse de l'Iran à leur proposition pour un arrêt des hostilités. Le ministère iranien des Affaires étrangères fait savoir que Téhéran étudie toujours sa réponse. Pendant ce temps, de nouveaux accrochages ont eu lieu dans le détroit d'Ormuz entre les forces armées américaines et iraniennes. Et chaque camp s'accuse d'avoir enfreint la trêve annoncée début avril. C'est un nouveau revers pour Donald Trump. Ses droits de douane sont une fois de plus jugés illégaux. Un tribunal américain avait été saisi par trois entreprises américaines à propos de la surtaxe de 10% imposée par le président au mois de février. Verdict, cette surtaxe n'est pas conforme à la loi, alors qu'elle était censée remplacer les précédents droits de douane. Le Conseil fédéral précise, lui, qu'un accord commercial avec les États-Unis reste sa priorité, quelle que soit la décision de ce tribunal. Cyclisme avec le Tour d'Italie. Paul Magnier a remporté au sprint la première étape du Giro. Le Français endosse ainsi le premier maillot rose de leader du général. Magnier s'est imposé devant le Danois Tobias Lund Andresen. Meilleur Suisse, Jan Christen a fini 29e. Demain du soleil avec quelques nuages. Il y aura un faible risque d'averses ou d'orages, essentiellement dans les Préalpes et les régions avoisinantes. Il fera entre 8 et 22 degrés. Dimanche, plus de nuages avec des averses qui pourraient devenir orageuses. Température entre 10 et 18 degrés.
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1: Virginie Langerocque.
2: Le suspense est total après d'un mois de l'initiative Pas de Suisse à 10 millions, selon le premier sondage SSR sur la votation du 14 juin. Partisans et opposants sont pour le moment à égalité totale. Aucun camp ne récolte une majorité. Si le vote avait eu lieu fin avril, 47% des Suisses et des Suisses auraient accepté le texte et 47% l'auraient rejeté. 6% demeuraient indécis donc sur cette votation Pas de Suisse à 10 millions. La modification de la loi sur le service civil serait quant à elle approuvée par un peu plus de 50% de la population. La majorité de la population suisse appartient à la classe moyenne et selon l'Office fédéral de la statistique, un quart de la classe moyenne inférieure suisse ne peut pas faire face à une dépense imprévue de 2500 francs. C'est le seuil de la plus haute franchise maladie. Les chiffres de l'OFS montrent également que la classe moyenne inférieure en particulier atteint rapidement ses limites financières. Celle-ci représente un bon quart de la population résidente, soit environ 2 300 000 personnes. Une personne domiciliée à Genève est actuellement sous surveillance après avoir voyagé dans le même avion qu'un malade atteint du hantavirus. Elle ne présente aucun symptôme et se trouve en isolement à domicile. Cette personne se trouvait à bord d'un vol qui a relié l'île de Sainte-Hélène à Johannesburg en Afrique du Sud. Vol sur lequel se trouvait également un passager gravement malade. La personne sous surveillance à Genève n'était pas à bord du navire de croisière. Les autorités cantonales sont en contact étroit et surveillent bien sûr son état de santé. La Russie et l'Ukraine continuent leurs attaques mutuelles et ce malgré l'entrée en vigueur de la trêve décrétée par Moscou, une trêve unilatérale décrétée pour les commémorations en Russie du 9 mai pour célébrer la victoire de 1945, des commémorations qui se déroulent sous haute sécurité. La Russie a menacé de lancer une frappe massive au cœur de Kiev, la capitale ukrainienne, si le pays venait à perturber ses festivités. De nouveaux affrontements aujourd'hui dans le détroit d'Ormuz entre l'Iran et les États-Unis. Ce sont aussi de nouvelles entorses au cessez-le-feu. Et c'est un regain de tension alors que Washington attend une réponse de Téhéran à sa dernière proposition en vue de mettre durablement fin aux hostilités. Les tensions ont aussi augmenté sur le front libanais. Le Hezbollah affirme avoir lancé des missiles sur une base militaire du nord d'Israël en riposte à des frappes israéliennes. En football, le Real Madrid a infligé une amende de 500 000 euros à Federico Valverde et à Aurélien Tchouaméni au lendemain d'une altercation entre les deux milieux de terrain. Une altercation au cours de laquelle Federico Valverde a été blessé. Du soleil demain, de possibles averses ou orages également dans l'après-midi, surtout dans les Préalpes et les régions avoisinantes. Température entre 8 et 22 degrés. Dimanche, le ciel sera un peu plus nuageux avec des averses pouvant devenir orageuses. Température entre 10 et 18 degrés.
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0: Oui, monsieur.
1: Ne me passez personne, sans exception, je suis absent pour la journée, d'accord? Retenez-moi une place pour Genève jeudi. Câble au Richmond et dites à George de venir me prendre à l'aéroport, c'est noté.
0: Jeudi, George le Richmond, ça y est.

0: veux dire, vous pouviez pas lui faire crédit?
1: Ouais, mais je l'ai pas fait.
2: Baptiste.
1: Moi, je suis là pour faire tourner la tôle, pas pour dépasser les épaves. 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

0: 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Coupé. 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Et moi, ça allait.
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0: 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Il est 21h.
1: Virginie Langeroc.
2: Au Royaume-Uni, les résultats parviennent peu à peu après les élections locales qui ont eu lieu hier. Le Parti travailliste a subi une sévère débâcle, notamment au Pays de Galles. C'est la première fois que le Parti travailliste perd la majorité au Parlement gallois depuis sa création il y a 27 ans. Ce sont les indépendantistes qui remportent presque la moitié des sièges et se tiennent prêts à former le prochain gouvernement du Pays de Galles. Avant même de connaître l'ampleur exacte de la défaite, le chef du gouvernement, Keir Starmer, a exclu de démissionner. Séverine Chavrier perd son poste à la Comédie de Genève. La Fondation d'art dramatique qui l'emploie annonce mettre un terme aujourd'hui à son contrat de directrice du théâtre Genevois. Elle a décidé de se séparer de la metteuse en scène française critiquée depuis plusieurs mois pour ses méthodes de management. Elle avait déjà été déchargée de ses fonctions opérationnelles en novembre par la Fondation. Un licenciement qui fait suite à la présentation des résultats d'un audit externe publié ce matin, dont on ignore le contenu à ce stade. La Fondation d'art dramatique qui assure l'exploitation de la Comédie de Genève se refuse à tout autre commentaire. Donald Trump annonce un cessez-le-feu de 3 jours entre l'Ukraine et la Russie qui entrerait en vigueur dès demain. Moscou avait déjà décrété de son côté une trêve unilatérale avant les commémorations en Russie du 9 mai. Espérons que ce soit le début de la fin d'une guerre très longue, meurtrière et difficile, écrit aujourd'hui le président américain sur sa plateforme Truth Social, précisant que la trêve inclurait notamment un échange de prisonniers de 1000 détenus de chaque pays. C'est un nouveau revers en justice pour l'administration américaine. Un tribunal a jugé illégaux les droits de douane temporaires de 10% imposés en février par Donald Trump. Les précédentes surtaxes généralisées qu'il avait imposées avaient déjà été invalidées par la Cour suprême. Washington pourra faire appel de cette décision. Solar Impulse n'existe plus. L'avion solaire de Bertrand Piccard et André Boschberg, qui avait été vendu il y a quelques années à l'armée américaine, s'est écrasé en mer lundi dans le golfe du Mexique. Il volait sans pilote. Il aurait perdu de la puissance avant le crash, selon les premiers éléments de l'enquête. En tennis, Novak Djokovic a été éliminé dès son entrée en lice dans le Master 1000 de Rome. Le numéro 4 mondial, âgé de 38 ans, s'est incliné devant le Croate Dino Prismic. C'est la première fois en 19 participations dans ce tournoi romain qu'il a remporté à 6 reprises que Djokovic y perd son premier match. Demain, du soleil avec encore quelques nuages. Il y aura un faible risque d'averses ou d'orages, surtout sur les Préalpes et dans les régions avoisinantes. Il fera entre 8 et 22 degrés maximum. Dimanche, plus de nuages, quelques averses qui peuvent devenir orageuses. Température un peu plus basse, entre 10 et 18 degrés.
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0: 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Il est 22h.
1: Virginie Langeroc.
2: Un cessez-le-feu de 3 jours entre la Russie et l'Ukraine du 9 au 11 mai. C'est ce que vient d'annoncer ce soir le président américain, annonce confirmée par les deux pays. Il se trouve que le ministre ukrainien de la Défense, Roustem Oumerov, est actuellement aux États-Unis pour une série de rencontres avec des responsables américains. Ce cessez-le-feu prévoit l'arrêt de tout bombardement, envoi de drones et missiles et un échange de 1000 prisonniers de chaque pays. Volodymyr Zelensky confirme cette information. Le président ukrainien ordonne d'ailleurs à l'armée ukrainienne de ne pas attaquer la parade du 9 mai à Moscou. La Russie approuve également l'initiative de Donald Trump en vue d'un cessez-le-feu de 3 jours. Moscou avait déjà décrété, mais de façon unilatérale, un cessez-le-feu pour ces célébrations du 9 mai. Les travaillistes de Keir Starmer ont subi une défaite électorale historique en Grande-Bretagne. Ils ont perdu pour la première fois le Parlement du Pays de Galles lors des élections locales qui se sont déroulées hier. Élections marquées par une forte progression du parti d'extrême droite Reform UK. Le suspense est total à près d'un mois de l'initiative Pas de Suisse à 10 millions. Selon le premier sondage SSR sur la votation du 14 juin, partisans et opposants sont pour le moment à égalité. Aucun camp ne récolte une majorité. Si le vote avait eu lieu à la fin avril, 47% des Suisses et des Suisses auraient accepté le texte, 47% l'auraient rejeté et 6% demeurent indécis. La modification de la loi sur le service civil serait quant à elle approuvée par un peu plus de la moitié de la population. Dans le canton de Genève, la rénovation de l'hôpital de l'Oise situé à Bernay peut aller de l'avant. Le Grand Conseil genevois a accepté aujourd'hui un crédit d'investissement de 83 millions de francs pour ce site des HUG, des hôpitaux universitaires de Genève, dédié à la gériatrie et à la réadaptation. Les 3 bâtiments du site devraient être rénovés d'ici 2035. La Biennale de Venise, l'une des plus grandes manifestations d'art contemporain, ouvre ses portes demain. Aujourd'hui, près de 2000 personnes ont manifesté contre la participation d'Israël. Plusieurs pavillons, dont celui de la Suisse, sont restés fermés. Des heurts se sont produits avec les forces de l'ordre. Des manifestations avaient déjà eu lieu mercredi, cette fois devant le pavillon russe. Le jury de la Biennale avait d'ailleurs démissionné à la suite de la polémique suscitée par la participation d'Israël et de la Russie. La cérémonie d'ouverture a été annulée. Enfin, le ministre italien de la Culture a décidé de ne pas se rendre donc à l'ouverture de la Biennale de Venise. En tennis, pour son retour en compétition après 2 mois d'absence, Novak Djokovic a connu aujourd'hui sa première défaite d'entrée au Master 1000 de Rome, un tournoi auquel il a pourtant participé 19 fois. Âgé de 38 ans, Djokovic a perdu contre le Croate Dino Prismic, pourtant 79e joueur mondial. Du soleil demain, quelques averses ou orages possibles dans l'après-midi, température entre 8 et 22 degrés.
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0: 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Il est 23h.
1: Virginie Langeroc.
2: Genève accueillait ce soir une rencontre de travail bilatérale franco-suisse. Le ministre des Affaires étrangères, Ignacio Cassis, a rencontré son homologue français, Jean-Noël Barrot. Les discussions ont porté notamment sur l'organisation et la sécurité du G7 en juin prochain à Évian. G7 qui aura lieu dans quelques semaines. Le but est d'organiser un événement sans débordement, contrairement à ce qui s'était passé il y a 23 ans lors du sommet du G8 à Évian, où une manifestation avait dégénéré. Les cours du pétrole ont terminé en légère hausse aujourd'hui, mais restent nettement inférieurs à ceux observés il y a une semaine. Les espoirs d'une réouverture imminente du détroit d'Ormuz ont entraîné une baisse des cours du pétrole ces derniers jours. Pourtant, la reprise des affrontements militaires aux abords du détroit d'Ormuz affaiblit ces espoirs. L'agence iranienne Fars a évoqué aujourd'hui des échanges de tirs entre forces armées iraniennes et marines américaines dans le détroit d'Ormuz, avant d'indiquer en fin de journée un retour au calme. Washington attend toujours de son côté la réponse de Téhéran à sa proposition de mettre fin aux hostilités. Au Liban, le cessez-le-feu n'est toujours pas respecté. Le Hezbollah dit avoir lancé une nouvelle attaque avec des drones sur une base aérienne du nord d'Israël, en riposte à des frappes israéliennes. Des frappes israéliennes qui ont tué aujourd'hui 10 personnes dans 4 localités du sud du Liban. C'est un nouveau revers en justice pour l'administration américaine. Un tribunal fédéral a jugé illégaux les droits de douane temporaires de 10% qui avaient été imposés en février par le président Trump. Indépendamment de cette décision de justice, la conclusion d'un accord commercial entre la Suisse et les États-Unis reste la priorité du Conseil fédéral. C'est ce que déclare aujourd'hui un porte-parole du département fédéral de l'économie. Le Népal a délivré un nombre record de 492 permis pour l'ascension de l'Everest ce printemps. La plupart de ces alpinistes tentent d'atteindre le sommet de l'Everest à 8849 mètres avec l'aide d'au moins un guide népalais. Le Népal a perçu cette année un total de 7 millions de dollars grâce aux permis délivrés pour l'Everest. Football, les principaux résultats de Challenge League ce soir. Arau a battu le Stade Lyonnais 5-1. Will a perdu contre Yverdon 0-1. Stade Lausanne-Ouchy a battu Belinzone 5-0. Étoile Carouge a perdu contre Vaduz 1-0. Enfin, Rapperswil a été battu par Neuchâtel-Xamax 2-3. Demain, du soleil avec quelques nuages. Il y aura un risque d'averse ou d'orage dans l'après-midi, essentiellement dans les Préalpes et les régions avoisinantes. Il fera un minimum de 8 degrés et jusqu'à 22 degrés. Dimanche, un peu plus de nuages, quelques averses qui pourraient devenir orageuses, avec des températures comprises entre 10 et 18 degrés.
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0: 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Il est minuit.
1: Virginie Langeroc.
2: Donald Trump annonce un cessez-le-feu de 3 jours entre la Russie et l'Ukraine, annonce confirmée par les deux pays. Un cessez-le-feu qui prévoit l'arrêt de tout bombardement pour 3 jours, donc, et un échange de 1000 prisonniers de chaque pays. Le patron de l'Organisation mondiale de la santé se rendra demain aux Canaries pour coordonner l'évacuation des passagers du paquebot touché par l'antivirus. L'Organisation mondiale de la santé s'est voulue rassurante aujourd'hui. Le risque d'une propagation d'antivirus pour la population mondiale est absolument faible, assure l'OMS. Une personne de Genève est actuellement sous surveillance après avoir voyagé dans le même avion qu'un malade atteint du antivirus. Elle ne présente pas de symptômes, elle se trouve en isolement à domicile. Cette personne se trouvait à bord d'un vol reliant Sainte-Hélène à Johannesburg aux côtés d'une personne gravement malade, mais pas à bord du navire de croisière. Le suspense est total après d'un mois de l'initiative Pas de Suisse à 10 millions, selon le premier sondage SSR sur cette votation qui aura lieu le 14 juin. Partisans et opposants sont à égalité. Si le vote avait eu lieu à la fin du mois d'avril, 47% des citoyens auraient accepté le texte et 47% l'auraient rejeté. Il reste 6% d'indécis. Enfin, la modification de la loi sur le service civil serait approuvée par un peu plus de 50% de la population. La directrice générale de la Comédie de Genève, Séverine Chavrier, est licenciée alors qu'elle avait déjà dit que son mandat ne serait pas reconduit en juin 2027. La Fondation d'art dramatique qui gère le théâtre de la Comédie de Genève a décidé aujourd'hui de mettre un terme aux relations de travail avec elle. La metteuse en scène française était critiquée depuis plusieurs mois pour ses méthodes de management. Ce licenciement fait suite à la présentation des résultats d'un audit externe qui est paru ce matin mais dont on ignore le contenu à ce stade. De nouveaux affrontements aujourd'hui dans le détroit d'Ormuz entre l'Iran et les États-Unis. Ce sont aussi de nouvelles entorses au cessez-le-feu. Un regain de tension alors que Washington attend toujours une réponse de Téhéran à sa dernière proposition en vue de mettre durablement fin aux hostilités. Les tensions ont aussi augmenté sur le front libanais. Le Hezbollah affirme avoir lancé des missiles sur une base militaire du nord d'Israël en riposte à des frappes israéliennes. Pour tenter de débloquer la situation au Moyen-Orient, le Premier ministre du Qatar a rencontré aujourd'hui à Washington le vice-président américain, J.D. Vance. Il a plaidé pour des négociations avec l'Iran. Cet État du Golfe a souvent servi d'intermédiaire aux États-Unis au Moyen-Orient, notamment avec le Hamas. Depuis le début de la guerre avec l'Iran, le Qatar, allié des États-Unis, a pourtant été la cible de tirs iraniens. Demain, du soleil et de possibles averses ou orages dans l'après-midi. Il fera un maximum de 22 degrés. Dimanche, le ciel sera plus nuageux avec des averses pouvant devenir orageuses. Température comprise entre 10 et 18 degrés.
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0: 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Il est 1h. Laurent Blanchard.
1: Le calme semble revenu dans le détroit d'Ormuz après des affrontements sporadiques entre l'Iran et la marine américaine hier, rapportent les agences d'information iraniennes. Les États-Unis annoncent pour leur part avoir neutralisé 2 pétroliers iraniens qui tentaient de violer le blocus. 5 marins sont portés disparus. Ces nouveaux accros au cessez-le-feu interviennent au moment où Washington attendait une réponse de Téhéran à sa dernière proposition en vue de mettre durablement fin aux hostilités. Le Hezbollah, pour sa part, affirme avoir lancé des missiles sur une base militaire du nord d'Israël. Il s'agirait d'une riposte à des frappes israéliennes menées un petit peu plus tôt au Liban, malgré la trêve. Des attaques israéliennes qui ont fait 10 morts dans le sud du pays, selon le ministère libanais de la Santé. Les Émirats arabes unis font, eux, état de 3 blessés dans des attaques de missiles et de drones tirés hier depuis l'Iran. Donald Trump annonce hier soir un cessez-le-feu de 3 jours entre l'Ukraine et la Russie à partir d'aujourd'hui. Le président américain souhaite y voir le signe du début de la fin du conflit. Ce sont ses mots. Moscou avait déjà décrété de son côté une trêve censée être entrée en vigueur hier, mais les deux camps ont poursuivi leurs attaques mutuelles. Volodymyr Zelensky dit maintenant espérer la venue en Ukraine des négociateurs américains. Il a aussi ordonné à son armée de ne pas attaquer le défilé prévu aujourd'hui sur la place Rouge à Moscou pour les commémorations de la victoire sur l'Allemagne nazie. En Grande-Bretagne, le Premier ministre Keir Starmer exclut de démissionner au lendemain de la percée du parti anti-immigration lors des élections locales. Le parti travailliste a perdu pour la première fois la majorité au Parlement gallois. En Angleterre, Reform UK est largement en tête après avoir conquis pour l'instant 1426 sièges contre 954 pour le Labour. Les indépendantistes écossais conservent, eux, la première place, mais sans majorité absolue. Ignacio Cassis a rencontré hier soir à Genève son homologue français Jean-Noël Barrot. Il a été question de l'organisation du G7 en juin prochain à Évian. Les deux ministres ont évoqué évidemment les questions de sécurité avec notamment la crainte de débordement alors qu'un appel à une manifestation internationale a été lancé à Genève pour le 14 juin. Un quart de la classe moyenne inférieure suisse ne peut pas faire face à une dépense imprévue qui serait supérieure à 2500 francs. C'est ce que révèle l'Office fédéral de la statistique hier, alors que la majorité de la population suisse fait partie de cette catégorie. 11% de la classe moyenne inférieure, dit aussi ne pas avoir pu partir en vacances pour des raisons financières. En Challenge League de football, Arro a battu le Stade Nyonnais hier soir 5-1. Yverdon l'emporte 1-0 face à Ville. Stade Lausanne-Ouchy bat Bellinzone 5-0. Défaite d'Étoile Carouge face à Vaduz 1-2. Et Neuchâtel-Xamax domine Rapperswil 3-2. La météo, c'est un temps sec cette nuit. Des nuages d'altitude arrivent au petit matin. Malgré cela, ce sera un temps relativement ensoleillé en première partie de journée. Ensuite, des cumulus en montagne avec un faible risque d'averse ou d'orage dans les Préalpes et les régions alentours. Il fera entre 8 et 22 degrés en pleine.
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0: 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Il est 2h.
1: Laurent Blanchard.
2: Une nappe de pétrole de 50 km² détectée dans le golfe au large de l'île de Karg. C'est là où se situe le principal terminal pétrolier iranien. C'est ce que révèle cette nuit le New York Times, s'appuyant sur des données satellites. On ignore l'origine de cette marée noire qui équivalait jeudi à la superficie de la ville de Berne. Donald Trump s'attend pour sa part à une réponse dans les prochaines heures de l'Iran à sa dernière proposition en vue de mettre fin aux hostilités. Il dit attendre une lettre ce soir, c'est-à-dire d'ici demain matin, en heure suisse. Le calme semble en tout cas revenu dans le détroit d'Ormuz après des affrontements sporadiques entre l'Iran et la marine américaine hier. Les États-Unis annoncent d'ailleurs avoir neutralisé deux pétroliers iraniens qui tentaient de violer le blocus. On parlait du président américain. Eh bien, son réseau social, ou plutôt la maison mère de Truth Social, subit une perte conséquente, pour ne pas dire abyssale, au premier trimestre. 406 millions de dollars pour les trois premiers mois de l'année, à comparer à un chiffre d'affaires, lui, inférieur à 1 million, et ce alors que la société est valorisée à 2,5 milliards de dollars en bourse. Trump Media and Technology Group, détenu à 41% par le président américain, semble subir la dégringolade des crypto-monnaies. 6 cas d'antivirus ont finalement été confirmés parmi les 8 cas suspects après l'apparition d'un foyer à bord d'un bateau de croisière dans l'Atlantique. C'est ce qu'annonce l'Organisation mondiale de la santé cette nuit. 3 en sont décédés à ce jour, soit un taux de mortalité de 38%. Et on apprend hier qu'une personne domiciliée à Genève, en contact avec l'antivirus, a été placée sous surveillance à domicile. Il a voyagé dans le même avion qu'une des personnes gravement malades, mais ce résident suisse n'était pas à bord du navire. Il ne présente d'ailleurs aucun symptôme. Le patient signalé à Zurich est quant à lui toujours hospitalisé. Son épouse reste à l'isolement. La faille du Val d'Anivier s'agrandit dangereusement avec un risque de glissement de terrain, si bien que la commune de Chipis a dû détruire jeudi un pont classé afin d'éviter qu'il ne forme un barrage sur la Navisance, juste en dessous, s'il était destiné à s'effondrer. Il s'agit ici de protéger le quartier dit du Bord et sa cinquantaine d'habitants. Un nouveau pont sera construit d'ici 2 ans. L'avion solaire Solar Impulse qu'avait un temps piloté Bertrand Piccard s'est crashé en mer dans le golfe du Mexique, révèle hier la RTS. Les faits remontent à lundi. L'appareil testé par l'armée américaine était, semble-t-il, piloté à distance et aucune personne n'était à bord. Il aurait subi une perte de puissance selon le rapport préliminaire des autorités aériennes américaines. Un crash presque 10 ans après le tour du monde historique qui avait fait entrer Solar Impulse dans la légende.